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1: Le 19 juin de chaque année, la journée mondiale de lutte contre la drépanocytose met sur le devant de la scène une maladie qui est très peu connue du grand public. Selon un article de Jean-Benoît Harlet, professeur de médecine interne, dans la revue du Praticien, en quelques dizaines d'années, la drépanocytose est devenue la première des maladies rares en France avec près de 30 000 patients et patientes. La France est le pays d'Europe où vivent le plus de patients. Et selon l'Organisation mondiale de la santé, il y a 5 millions de personnes atteintes de la drépanocytose dans le monde. Cette maladie, elle affecte l'hémoglobine des globules rouges. C'est une maladie génétique qui se manifeste notamment par de l'anémie, des crises douloureuses et un risque accru d'infection. La drépanocytose touche particulièrement les personnes afrodescendantes et du Maghreb. Aussi, des associations telles que SOS Globi informent sur le sujet. Nous avons reçu Prudence, vice-présidente de SOS Globi Nord, qui est venue nous expliquer comment s'expriment les symptômes de la maladie et en quel sens le don du sang, le don de plasma et de moelle osseuse sont vitaux pour la prise en charge des patients et patientes. Bonne écoute.
2: Je suis Prudence, vice-présidente de l'association SOS Globi Nord. Ce que vous devez savoir, c'est que la drépanocytose est la maladie génétique la plus répandue au monde. Et pourtant, elle est pas très bien connue du grand public. C'est une maladie génétique donc qui est transmise par les parents à la naissance. Le papa donne un gène malade et la maman donne un gène malade et l'enfant, en fait, il prend le gène malade de chacun de ses parents. C'est cet enfant-là qui va développer la maladie. Mais ce que vous devez savoir aussi, c'est que c'est une maladie qui touche surtout les afrodescendants, les personnes aux Antilles aussi. On a des statistiques aussi en Inde et dans certains pays du Maghreb.
1: Alors, quels sont les symptômes de la maladie?
2: Elle se manifeste par des crises vaso-occlusives. Alors, il faut savoir que c'est une maladie qui est très handicapante. Pour les enfants, en général, si le dépistage n'a pas été fait, vous le saurez parce que le bébé, il pleure beaucoup. S'il est exposé à trop de chaleur, trop de froid, il va pleurer beaucoup. Et puis, vous ne saurez pas. Ils sont aussi sujets beaucoup aux infections. Et là, c'est vraiment les médecins, c'est en allant à l'hôpital qu'on vous expliquera, on fera des tests et on saura. Quand on est adulte, la maladie, elle se manifeste vraiment, elle est handicapante. Parce que si vous êtes exposé au froid, à la chaleur, au stress, tout peut déclencher une crise. Et ce qui fait que c'est handicapant, c'est qu'on peut être là en train de parler, de discuter, et 15 minutes après, la personne, elle vous dit qu'elle est en crise, elle a mal, elle hurle, et même vous ne comprenez pas. Et c'est vraiment comme ça que la maladie, elle se manifeste. Évidemment, pour les personnes qui travaillent, c'est très, c'est difficile de garder parfois des contrats, parce que c'est aussi ça, hein, les répercussions sociales de cette maladie.
1: Prudence nous explique pourquoi les personnes drépanocytaires doivent régulièrement faire des transfusions sanguines.
2: Les personnes qui souffrent de cette maladie ont très souvent besoin d'être transfusées. Parce que dans le cas de la drépanocytose, l'hémoglobine n'a pas une forme normale. Ce qui fait que pour se transporter dans le sang, elle a un peu du mal et elle se bouche au niveau des vaisseaux. Et donc c'est ça qui cause ces crises vaso-occlusives. Si elle n'est pas prise en charge rapidement, la drépanocytose entraîne beaucoup de complications. On a des nécroses des hanches, des AVC, beaucoup de complications qui détruisent en fait les organes vitaux, les reins, d'où l'importance pour vous de donner votre sang. Voilà. Il n'y a que les transfusions qui arrivent à diminuer le taux d'hémoglobine, de l'hémoglobine malade. Les dons de sang ne sont donc pas seulement utiles, ils sont tout simplement vitaux.
1: Comment détecte-t-on cette maladie?
2: En général, cette maladie est diagnostiquée par un examen qu'on appelle l'électrophorèse d'hémoglobine. Depuis 2024, le dépistage systématique a été adopté à la naissance pour tous les bébés. Donc tous les bébés qui naissent en France depuis 2024, ils sont systématiquement dépistés de cette maladie-là. Quand on est plus grand et qu'on n'est pas forcément en France, il y a un test à faire qu'on appelle l'électrophorèse d'hémoglobine et ça vous permet de savoir si vous êtes porteur sain ou non. En fait, si vous êtes porteur sain, vous êtes susceptible de transmettre le gène. Donc, toujours, le conjoint doit faire aussi son électrophorèse pour que vous soyez sûr de ne pas transmettre le gène malade à votre enfant.
1: Est-ce que cette maladie est reconnue au niveau professionnel? Est-ce qu'il y a des aménagements? Est-ce que la personne est reconnue avec un handicap avec...
2: Oui, tout à fait. Avec la MDPH, il y a toujours un dossier à faire au niveau de la MDPH pour faire reconnaître son OQTH pour cette maladie-là. Et au niveau de la sécurité sociale, c'est une maladie qui est prise en charge à 100%. Donc voilà, si vous avez cette maladie, rapprochez-vous de la MDPH et vous aurez votre... Et évidemment, elle donne lieu à des aménagements au niveau du travail. Voilà, les stations debout prolongées, les travaux très pénibles, la pénibilité aussi à prendre en compte. Le sport, en général, les personnes qui sont drépanocytaires ne peuvent pas faire des sports qui demandent beaucoup d'énergie. Elles ne peuvent pas courir après un bus, elles ne peuvent pas faire du basket, du volley. Bien sûr, on les encourage toujours à faire du sport, mais l'effort doit être modéré et adapté à la personne.
1: Dans quelques cas rares, il est possible de guérir de la drépanocytose grâce à une greffe de moelle osseuse compatible.
2: Parce qu'à l'heure actuelle, les seules façons de guérir de cette maladie restent malheureusement la greffe de moelle osseuse qui n'est pas encore accessible et il y a encore beaucoup de recherches à faire à ce propos.
1: Tu as dit guérir ?
2: Oui, j'ai dit guérir. C'est possible de guérir de la drépanocytose, mais encore, ça reste... un parcours très complexe parce qu'il faut avoir un donneur compatible dans la fratrie. C'est encore l'occasion pour nous de remercier tous les donneurs, toutes les personnes qui donnent de leur sang parce que vous devez savoir qu'une personne drépanocytaire, vu que la production de l'hémoglobine est anormale, c'est vraiment le sang des donneurs qui leur permet d'avoir une qualité de vie si elles ne sont pas soignées.
1: Laissons le mot de la fin à Prudence.
2: La drépanocytose, en fait, plus la prise en charge se fait tôt, mieux les personnes vivent avec la maladie. Parce que les complications n'ont pas le temps de s'installer. Un enfant de 10 ans qui a déjà des nécroses de hanches, à qui on doit mettre des prothèses, vous reconnaîtrez quand même que c'est compliqué. Alors que si dès la naissance, il a été mis sous oraciline, il prend ses traitements normalement, il grandit quasi normalement comme les autres enfants. D'où vraiment cette importance. On doit aussi signaler que le plan national de vaccination pour les personnes drépanocytaires et thalassémiques a été renforcé. Donc systématiquement, il y a un plan vaccinales qu'elles doivent suivre tout au long de leur vie. Et évidemment, le bilan annuel pour détecter tout ce qui peut être les risques d'AVC, les yeux, les dents, tout ce qui peut être source d'infection en fait. Donc oui, pour ça, la France, la prise en charge, elle est vraiment... mais on veut... que ce soit de plus en plus élargi, que ce soit toutes les personnes qui aient accès à ça et que pourquoi pas la greffe de moelle pour les personnes qui peuvent en bénéficier se démocratise.
1: Alors, n'oublions pas ces trois rendez-vous incontournables chaque année. 14 juin, c'est la journée mondiale des dons du sang. Le 19 juin, de la drépanocytose. Le 22 juin, c'est la journée nationale de réflexion sur le don d'organes et sur la greffe. Comment s'informer? Comment creuser? Le centre de référence de la région sur la drépanocytose est à Lille, à l'hôpital Saint-Vincent de Paul et pour les enfants, à l'hôpital Jeanne de Flandre. Tous deux coordonnés par Monsieur Laurent Pascal. Info drépanocytose.com, SOS Globinor avec globinor.blogspot.com. Les établissements français du don du sang ont créé une cartographie des collectes de sang mobiles pour trouver le point de collecte le plus proche de chez vous. Merci énormément à Prudence et à l'association SOS Globinor qui travaille à faire connaître et à aider les patients et patientes touchés par la drépanocytose et par la thalassémie, une autre maladie sanguine génétique. Merci à vous pour votre écoute. N'oubliez pas que votre sang est or et qu'un don sauve 3 vies. C'était un reportage de Roxane pour Micro Rebelle.
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4: C'est Info Club Sandwich. Bonjour à toutes et à tous, bienvenue dans Info Club Sandwich, l'émission d'actualité associative et culturelle de Radio Campus Amiens. Aujourd'hui, on est le lundi 7 septembre et on vous propose un format un peu spécial puisqu'on est en direct de l'ESSAD et de l'UFR des Arts à l'occasion de leur pré-rentrée. On vous présentera aussi en deuxième partie le Club Mix ESSAD que vous retrouvez à l'antenne une fois par mois le lundi avec leur émission La Citadelle du Son. Ils sont là en spectateur. Bonjour! Alors, ils viendront vous parler de ce projet et on vous réservera une petite surprise à la fin de l'émission. Avant cela, je reçois donc la directrice de l'ESSAD et le directeur de l'UFR des Arts. Bonjour à vous.
5: Bonjour.
6: Bonjour.
4: Alors, est-ce que vous pouvez vous présenter pour notre public? Allez-y, qui se lance?
5: Je me lance.
4: Allez-y.
5: Bonjour à toutes et à tous. Donc, je suis la directrice de l'École supérieure d'art et de design d'Amiens. Je m'appelle Tiffany Drago et je suis du coup très heureuse de lancer cette pré-rentrée avec mon homologue, directeur de l'UFR Art Plastique.
6: Oui, bonjour à toutes et à tous. Je suis Emmanuel Plassereau, je suis directeur de l'UFR des Arts, pas de l'UFR Art Plastique, qui comprend les arts plastiques, qui comprend les arts du spectacle et qui comprend également l'histoire de l'art.
4: Alors, est-ce que vous pouvez nous parler un petit peu de... On va peut-être commencer par les SAD. Est-ce que vous pouvez nous parler un petit peu de cette école?
5: Alors, l'École supérieure d'art et design d'Amiens, elle fait... en fait, elle a deux formations. On délivre des diplômes valant grade de licence et de master en art et en design. Pour la partie design, c'est orienté sur une mention design graphique. Et pour la partie art, c'est orienté sur l'image animée et le cinéma d'animation.
4: Non, je croyais que vous alliez ajouter quelque chose. Combien est-ce que vous avez d'étudiants et étudiantes? C'est quelle formation est-ce que vous proposez?
5: Alors, en tout, on regroupe un peu plus de 200 étudiants et étudiantes. On a également une unité de recherche qui s'appelle Gestuel Script et un post-diplôme en typographie qui s'appelle ESAD Type et qui est un post-diplôme international. Donc tout ça fait à peu près qu'on est entre 210 et 215 étudiants et étudiantes chaque année.
4: Et c'est combien de temps ces formations?
5: C'est niveau licence et master, donc c'est Bac plus 3 et Bac plus 5. En école supérieure d'art et de design, l'équivalence d'une licence, ça s'appelle un diplôme national d'art, un DNA, et l'équivalence d'un master, ça s'appelle un diplôme national supérieur d'études plastiques, un DNSEP.
4: J'ai perdu ma question, c'est pas grave, on va passer.
5: Si tu veux, je peux raconter un peu c'est quoi du coup notre différence par rapport à l'université.
4: Oui, non, alors ma question c'était comment est-ce qu'on rentre dans l'école justement?
5: En fait, ça dépend à quel moment du parcours et du cursus tu rentres. Si tu veux rentrer en première année, c'est via Parcoursup. Ou alors sur dérogation, ça dépend si tu es étudiant international ou pas aussi, puisque tu peux rentrer avec Campus France. Si tu veux rentrer en équivalence, en deuxième, en troisième, en quatrième ou en cinquième année, c'est la commission d'admission et d'équivalence.
4: Ok, et à l'UFR des Arts, du coup, comment ça se passe pour justement entrer dans l'UFR à la fac?
6: Ça ressemble à ce que vient de dire ma collègue. On a Parcoursup évidemment majoritairement. Et puis également, bien sûr, les étudiants qui viennent de l'étranger à Campus France ou Erasmus aussi, mais c'est moins le cas en première année, c'est plutôt deuxième et troisième année pour Erasmus. Il y a également les équivalences possibles. Donc voilà, mais la grande majorité, c'est Parcoursup.
4: Et quelle formation est-ce que vous proposez à l'UFR des Arts?
6: Alors on a trois grands départements. On a donc art plastique, avec une formation générale en art plastique, et ils ont également un master en bande dessinée. On a l'histoire de l'art. Là, on a également un master qui se dédie à la recherche et un autre qui est plus lié à l'exposition des œuvres. Et puis, on a les arts du spectacle qui se divisent entre théâtre et cinéma. Et du côté du cinéma, en master, il y a aussi une division entre un master recherche pour former les critiques, les essayistes, et puis un master documentaire, réalisation de films documentaires.
4: Alors, vous êtes dans le même quartier. Est-ce que vous avez des projets liés ? Est-ce que vous travaillez des fois en collaboration ou pas du tout ?
5: Alors, historiquement, le bâtiment, c'était une énorme utopie, puisque l'idée, c'était de réunir une université et une école d'art avec notamment un centre de documentation commun. Et puis, les années ont passé, les projets des écoles se sont spécifiés. Et le projet a été réévalué, donc on a du côté de l'université un centre de documentation qui est dédié aux arts, et du côté de l'école un centre de documentation plutôt design graphique et images animées. Et les étudiants, soit de l'université, étudiants et étudiantes de l'université ou de l'école, peuvent accéder en permanence en fait aux deux, je dirais, à leur source d'inspiration permanente, quoi, qui est ces centres de documentation. On a un partenariat dans le cadre de la formation en images animées autour de la bande dessinée, où on accueille des enseignants et des résidents, des BDistes à l'école d'art dans le cadre de workshops. Et puis cette année, on a construit avec du coup ton homologue Eric Valette un très gros projet avec la Maison de la Culture d'Amiens. Donc au mois de mars, la Maison de la Culture va être mis à disposition de l'école d'art et de l'UFR Art Plastique pour un grand projet de workshop commun avec une exposition et un temps de travail et une monstration. En fait, on va pouvoir montrer tous les projets réalisés jusqu'au mois d'avril. Donc pour nous, c'est un énorme plaisir de monter ce partenariat, puisqu'il y a énormément de convergence entre les études en art plastique et en design et en art côté images animées à l'école d'art. Et j'ai hâte que l'équipe pédagogique fasse des propositions et précise un peu le projet.
4: Alors là, en parlant de structures culturelles, il y a plusieurs qui sont présentes ici. Est-ce que vous pouvez nous parler un petit peu de cette pré-rentrée ? Quels sont les objectifs ? Voilà, qui vous avez invité et pourquoi ?
5: Bah oui, avec plaisir. En fait, pour une école d'art, c'est important d'avoir ce qu'on appelle un œil et une entrée sur le secteur professionnel. Amiens, c'est une ville qui est très riche avec de nombreux acteurs culturels et on est très heureux de mettre nos étudiants et étudiantes au contact de ces acteurs culturels. Donc cette journée, pour nous en tout cas du côté de l'école, elle va leur permettre de découvrir ce que c'est que la MCA, ce que c'est que le Safran, ce que c'est que le Totem, ce que c'est, je dirais, une bibliothèque. Enfin voilà, ils y vont, ils les rencontrent et puis ils découvrent comment, à travers des stages par exemple, ils peuvent aussi faire partie de leurs équipes, voir comment est-ce qu'un acteur culturel y fonctionne. Donc c'est un moment qui est très très important et je crois que c'est la première année que c'est organisé comme ça entre nos deux établissements. Donc je voulais vraiment remercier l'ensemble des équipes de l'université pour nous permettre de participer aussi et de co-organiser ce rendez-vous de professionnalisation, de rencontres et d'échanges entre nos étudiants et nos étudiantes et l'ensemble du secteur culturel amiennois.
4: Monsieur, oui.
6: Si, c'est vrai que c'est une partie très importante de nos enseignements, c'est-à-dire que c'est pas seulement bien sûr l'acquisition de savoir ou même de pratiques artistiques, mais aussi l'insertion dans un réseau professionnel, et ça passe beaucoup par les liens qu'on peut créer avec nos partenaires culturels, le Safran, comme vous dites, la Maison de la Culture d'Amiens. Mais aussi pour nous le FIFAM, le festival le FIFAM, qui est très important pour nous, puisqu'on envoie chaque année nos étudiants pendant la semaine. La semaine est banalisée pour qu'ils puissent y aller et découvrir ce que c'est qu'un festival. Et oui, non seulement des stages, mais même aussi ça peut finir par du travail. Et effectivement, on a un certain nombre d'anciens étudiants qui maintenant ont un emploi dans ces structures culturelles, et c'est quand même pour nous formidable de penser qu'on a réussi à les intégrer, enfin ils se sont intégrés, mais qu'on a pu aider à cette intégration dans le domaine culturel.
4: Justement, quels sont les débouchés un petit peu qui sont possibles? Et on parle du marché de la culture qui est un peu bouché, donc ça peut faire peur aussi de se lancer dans les métiers culturels. Qu'est-ce que vous avez envie de dire justement un peu à toutes ces personnes qui ont des doutes?
5: Ben en fait, faut pas avoir de doute. Faut pas avoir de doute parce qu'une vie, c'est long. Et une vie professionnelle, on se réinvente de plein de manières. Et je dirais que faire des études en école d'art et du design, c'est aussi être armé pour s'adapter et rebondir face au monde du travail. À l'école, on forme des auteurs, des autrices, on forme des penseurs, on forme des gens qui ne sont pas d'accord, on forme des gens qui revendiquent une manière de faire autre. Et du coup, c'est une manière d'apprécier et d'être au sein de la société, de n'importe quel métier possible et inimaginable. Moi, je suis diplômée d'une école d'art et de design. Donc, je connais le modèle et puis j'ai eu plein d'expériences professionnelles différentes. Donc, c'est, moi, j'ai l'impression, la meilleure formation au monde de faire une école d'art et de design parce que on peut travailler dans le secteur culturel, on peut être enseignant, on peut être directeur de structure, on peut être designer graphique, on peut être auteur ou autrice de bande dessinée, on peut faire du cinéma, on peut faire des films, on peut réaliser, on peut être technicien, mais on peut aussi être régisseur. Les métiers, ils sont infinis, parce qu'à partir du moment où on sait et où on a, je dirais, une bonne structure et une bonne organisation, on peut tout faire. Donc voilà.
4: Avec quelque chose à ajouter peut-être ?
6: Bon, non, c'est vrai que on se focalise parfois sur certains métiers de pointe ou plus valorisés, comme par exemple la réalisation de films ou l'actorat, mais il y a plein de métiers très différents dans le domaine artistique et nos formations, on essaye de qu'elles permettent aux étudiants d'avoir des aperçus de domaines qu'ils ne pensaient pas forcément puissent être adaptés à ce qu'ils voudraient faire, et finalement ils s'aperçoivent, ils découvrent que voilà, des choses auxquelles ils ne pensaient pas, ça devient une possibilité de travail pour eux. Et malgré les difficultés réelles du monde de la culture, c'est quand même des secteurs dynamiques. Je pense par exemple à celui que je connais, le cinéma au sens peut-être large de l'audiovisuel. Il y a beaucoup de chaînes, il y a beaucoup de plateformes, donc beaucoup de besoins de produits, de faire des films, d'avoir du contenu, et donc je considère que c'est un secteur qui reste dynamique et où il y a besoin de monde. Donc j'ai tendance à dire que ça vaut le coup d'essayer.
4: Merci beaucoup d'avoir répondu à ces quelques questions et on vous souhaite une belle pré-rentrée, du coup, sous le soleil plus ou moins. Voilà. Merci.
5: Merci, bonne rentrée à toutes et à tous.
6: Merci beaucoup.
4: Alors, avant de terminer l'émission, j'ai quand même quelques petites actualités à vous partager. L'association Rencontre Audiovisuelle propose une séance d'information collective consacrée à son nouveau dispositif d'accompagnement vers les métiers du vidéomapping. C'est un dispositif qui vise à faire découvrir les métiers et les opportunités professionnelles du secteur audiovisuel et du vidéomapping et à accompagner surtout les jeunes de 18 à 29 ans intéressés, je perds mes feuilles avec le vent, intéressés dans leur parcours vers ces métiers. Retrouvez donc ces deux temps de présentation jeudi 10 septembre à 14h à la Maison des Projets et le vendredi 11 septembre à 14h30 à l'Atrium, salle Samarobriva à la mairie des quartiers nord. Toujours le 10 septembre, jeudi, c'est la JAE, la journée d'accueil des étudiants à Amiens et sur les autres sites de l'UPJV. Toute la journée, retrouvez un village associatif et des concerts étudiants. Pour terminer ensuite en beauté avec une soirée de festivités au parc de la Haute-Oie avec Nage, Juchani et Moziman. L'entrée est gratuite, mais il faut tout de même réserver sa place. Et toutes les informations sont à retrouver sur le site d'Amiens Métropole et du Crous Picardie. Et enfin, nous l'avions reçu l'année dernière dans un Info Club Sandwich pour parler de son nouveau lieu culturel, la Biscuiterie. Eh bien, l'ouverture de la saison d'automne est prévue ce vendredi 11 septembre dès 19h au 11 rue Frédéric Petit. L'entrée est à 11€. Et toutes les informations complémentaires sur le site de Golden Cut Productions. Voilà pour les actualités, on n'a pas encore terminé, le Club Mix va rejoindre la table, je leur fais coucou, allez, venez les gars, venez nous parler un petit peu de ce Club Mix, de ce que vous faites et de ce que vous allez faire aussi, de la relève qui est assurée. Voilà. Qu'est-ce que le Club Mix ?
2: Bonjour. Déjà, merci pour l'invitation. Le Club Mix, c'est un club étudiant qui existe depuis maintenant 3 ans, qui fait partie intégrante du BDE de l'ESAD. Et on est un collectif étudiant-étudiante qui, justement, prônons la musique libre et voilà, la culture musicale sous toutes ses formes. Qu'est-ce qu'on pourrait dire de plus, Jawen ?
3: Bah, nous, notre principale activité, c'est de se réunir, de réunir les étudiants autour de la fête, autour de la musique. Et du coup, c'est une initiative qui s'est créée assez naturellement il y a un peu plus de 3 ans. Des copains qui voulaient apprendre à mixer. Et du coup, on s'est retrouvés chez les uns, chez les autres. Et on a commencé à rencontrer un peu les acteurs, les acteurs du milieu ou les endroits où on pouvait faire un peu la fête, et on a commencé un peu à essayer de s'implanter dans la ville et dans les lieux qu'on aimait bien.
4: Et depuis un an, vous avez une émission à la radio aussi, La Citadelle du Son. Qu'est-ce que c'est cette émission ?
2: Tout à fait, c'est une émission qui dure à peu près 2 heures, où on s'est une libre antenne pour justement qu'on puisse exprimer, qui nous a été gracieusement...

0: c'est que je vous ai demandé de préparer un petit mix pour clôturer en beauté. Qu'est-ce que vous allez proposer ?
1: Alors, Antoine et moi, nous on mixe pas aujourd'hui, on va laisser les platines à Noé et Arthur qui vont mixer en B2B, et donc on va vous laisser aussi la surprise de découvrir en direct leurs propositions, leur curation de son et leur technique pour le plus grand bonheur de vos oreilles.
0: Eh bien, merci beaucoup, c'est donc la fin de l'Info Club Sandwich et on va écouter donc une création du Club Mix et on se retrouve demain pour une nouvelle émission de votre quotidienne. Vous êtes prêts ? C'est bon ? C'est en train de finir les derniers préparatifs techniques. Allez. Et vous faites un signe quand c'est OK. Hein. Trop bien.

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1: Et salut à tous, bienvenue dans Plan Ciné, la mensuelle, l'émission où on évoque

0: suite de la saga de Capcom, du premier volet d'une saga de nanar à gros budget signé en grande partie par Paul W.S. Anderson, réalisateur notamment du mythique Event Horizon, série B2SF plutôt sympathique, c'est peut-être le meilleur truc qu'il a fait de sa carrière, qui adore en fait filmer sa femme badass Mila Jovovich au ralenti, c'est son kink, jusqu'à l'adaptation dite plus sérieuse de Johan Roberts, réalisateur notamment de 47 Meters Down, film de requin un peu pourri, et Primate, film de singe Michael Myers flippant, un peu pourri aussi, qui a peut-être pris un peu trop au sérieux son matériau d'origine. Nous avons simplement le programme d'avance. Pour revenir sur les diverses adaptations de la célèbre saga vidéoludique au cinéma, Adam, journaliste pour la Cinémaison, littéraire, ou encore fucking cinéphile, est de retour. Salut Adam.
1: Salut Gaël, comment ça va?
0: Eh ben ça va plutôt bien. C'est doucement la rentrée.
1: C'est vrai.
0: C'est doucement la rentrée. Et à l'heure où vous nous écoutez, et pourquoi je parle comme ça,
1: ça
0: n'a pas de sens.
1: C'est
0: la rentrée, les enfants. Voilà. Non, à l'heure où vous nous écoutez, on revient vendredi avec de nouveau le format hebdo. C'est-à-dire qu'on a été pendant tout l'été en quinzomadaire pour traiter de manière plus éparpillée les sorties sur 15 jours, on va dire, à chaque fois, pour qu'on puisse un peu aussi nous reposer quand même. Parce que, écoutez, on continue sur le programme d'été, mais faut pas déconner quand même, on vous fait des mensuels et tout. Faut bien qu'on se repose. Non, mais bon, on est bénévole, merde. Alors, je rigole, je déconne. Voilà, non, mais voilà, du coup, on s'est reposé et on revient en mi-septembre, du coup, pour à partir de cette semaine, du coup, sur à nouveau un rythme hebdomadaire où on traite de nouveau des sorties de la semaine à chaque fois, en même temps qu'on reprend aussi la rentrée pour nos taf, nos études, nos services civiques, nos je ne sais quoi.
1: Un peu tout,
0: vos enfants peut-être, je sais pas.
1: Ouais, le boulot.
0: Si vous avez abordé vos enfants dans les bois pendant l'été, que vous venez les récupérer, bon courage à eux. Voilà, je ne sais pas.
1: J'espère que les colonies de vacances c'était bien. Je sais pas si beaucoup de gens vont, les enfants vont beaucoup encore en colonies de vacances.
0: Il y en a plein.
1: Ouais. J'ai jamais été moi.
0: Ah, tu sais, t'inquiète pas qu'il y a des parents qui envoient bien leurs enfants en colonies de vacances.
1: Et là, il y en a, ils sont en train de nous écouter, ils ont envoyé en colonies de vacances.
0: Oui, non, mais on vous comprend. Je travaille les enfants, je vous comprends.
1: Moi, je pourrais pas en vrai.
0: De quoi? Tu séparais ton enfant pendant.
1: Non, envoyé en colonies de vacances. Après, je sais pas, parce que j'ai pas connu, moi, mes parents.
0: C'est pas horrible, hein. C'est bien, même. Hein.
1: Moi, j'étais. Tu sais que moi, j'étais vraiment l'enfant social. Moi, j'ai pas eu beaucoup d'amis et tout. Donc,
0: pour moi,
1: je pense que ça a été la terreur absolue, moi, d'y aller.
0: Alors, au début, moi, ça m'avait fait peur quand j'étais gamin. Et puis après, ça a vraiment été des trucs où j'ai eu parmi les meilleurs souvenirs de ma vie, franchement. Même les pires aussi, hein, c'est arrivé aussi.
1: C'est pour ça j'ai peur aussi.
0: Mais il y a aussi les meilleurs.
1: J'allais y aller, mais en fait, j'ai plus l'âge.
0: Oui, tu vas y aller, Adam. Attends, là, je t'ai préparé une colonie de vacances pour aller réaliser un film. Ouais, un court-métrage de zombies avec des enfants.
1: Trop bien.
0: Non, mais t'en as qui vivent leur meilleure vie d'ailleurs en tant que.
1: Je vais faire le remake d'Evanoui.
0: Ouais, tu fais. Mon Dieu. Ouais,
1: Run.
0: Ouais, je vais faire un autorun. Non, mais il y a des animateurs qui vivent leur meilleure vie parce qu'ils sont un peu dans l'audiovisuel et qui vont faire des codes vacances où ils font des courts-métrages avec des gosses. Mmh. Moi, j'ai déjà connu
1: ça. Ouais, c'est une bête d'idée. Hein.
0: C'est chouette. Bah, moi, j'ai déjà fait ça, en fait. Et c'est très chouette. Voilà. Parce que les enfants, justement, c'est cool. Ils inventent plein de trucs. Ils inventent un peu des nanars et ils s'en sont fiers. C'est chouette. Voilà. Quelque part. Cette intro a beaucoup trop duré. On vous a parlé de codes vacances et tout. Ça n'a rien à voir avec le programme de ce soir, mais c'est pas grave.
1: Pas du tout.
0: Non, c'est pas des codes vacances ce soir.
1: Il n'y a même pas de manoir.
0: Peut-être qu'on pourrait faire un Resident Evil avec une code vacances qui va dans un manoir.
1: Ça, c'est vendredi 13.
0: Ouais, quelque part, c'est déjà été fait. Voilà. Donc bon, ça marche pas. Non, on peut faire une histoire qui se déroule après, une fois que les enfants sont partis. Ah bah, il y a eu le jeu vidéo The Quarry.
1: Oui.
0: Ouais, bah ça marche pas non plus. Voilà. Non, mais.
1: Capcom, ouais. N'écoutez pas notre idée.
0: Voilà, Capcom, écoutez pas. Non, mais en fait, on va juste revenir sur les 10 adaptations de la CEP saga vidéoludique au cinéma qui ont déjà été faites. C'est pas plus mal. Voilà, et on va débattre durant ces 2 heures maximum, du coup, où nous parlons ciné la mensuelle avec beaucoup de spoilers sur les films en question. Les jeux, je sais pas, on va les aborder un peu quand même à travers les films.
1: Il y aura des spoilers des jeux quand même,
0: on va pas. Voilà. Mais donc, du coup, si jamais vous ne connaissez pas Resident Evil, arrêtez-vous tout de suite.
1: Allez jouer aux jeux. En vrai, les films sont pas terribles.
0: Les films qu'on traite ce soir, c'est des gros nanars que faut regarder avec de la pizza et des potes.
1: Ouais, ça voilà. Par contre, en vrai, posez-vous que sur ça. Voilà. Et en vrai, vous allez vous marrer.
0: Vous pouvez vous marrer.
1: On va en fait sélectionner.
0: Ouais.
1: Les opus, parce que en fait c'est une saga qui est tellement incohérente dans son scénario, vous pouvez la regarder dans n'importe quel ordre. On fera une petite liste de ceux qu'il faut regarder avec une pizza.
0: Ouais. Ouais,
1: on est sérieux, regardez du pot de Sanderson, voilà. De la bière, des pizzas,
0: c'est
1: très drôle.
0: On ne pourra pas vous parler du Zagreger parce qu'on ne l'a pas encore vu.
1: Non, bien sûr.
0: À l'heure actuelle, on le traitera en hebdo.
1: Mais on le traitera quand il sortira.
0: En hebdo, bien sûr, évidemment. Voilà. Et on vous renverra du coup forcément un autre mensuel, du coup, parce que forcément, tout est cyclique dans la vie. Vous savez, on ne fait que répéter les choses, on ne fait que finalement revenir à l'essentiel. Excusez-moi, c'est la rentrée, je suis encore
1: fatigué. Qu'est-ce que tu viens de
0: faire ? Je sais pas, j'ai voulu faire un moment existentiel. C'est souvent le fait que j'ai été relâché 4 fois en salle, ça montait un peu la tête. Je suis fou.
1: Je vois ça.
0: Bonjour. Bonjour. Non, mais vous savez quoi, du coup, pour commencer, comme d'habitude, comme quasiment pratiquement toutes les mensuelles, avec l'exception peut-être d'une ou deux, on l'a pas fait, on va commencer en musique, évidemment, parce que la saga est quand même riche de musique.
1: Oui.
0: La saga d'Antivir, notamment en jeux vidéo, les thèmes marquants, notamment ceux qui ont joué aux jeux vidéo Resident Evil, savent reconnaître cette musique parce que c'est la musique qu'ils entendaient quand ils faisaient des save room. Voilà. Voilà. Là, si vous êtes un joueur de Resident Evil, vous êtes à la maison.
1: Oui. La musique que tous les joueurs voulaient entendre, du coup, là, c'est la version du remake. Mais,
0: oui, c'est la version du remake.
1: Mais la musique que t'entends,
0: ouais.
1: Là, tu sais que tu joues au vieux Resident Evil, t'es content de l'entendre.
0: Oui.
1: C'est bon, t'es safe.
0: T'étais bien là, t'étais dans
1: la merde. Sauf si t'as plus de robot encreur,
0: t'es dans la merde aussi. Ouais.
1: T'es dans la merde.
0: Mais les derniers jeux donnent notamment l'option de pas avoir besoin
1: d'un
0: robot
1: encreur. C'est le dernier qui donne cette option. Ouais.
0: Et au vu du jeu, au vu de ça, quand même, de sa difficulté parfois, moi je suis un peu content si t'as laissé le choix. Parce que moi,
1: moi je trouve le jeu est pas si dur.
0: Ah, disons, moi j'ai trouvé que. Bon, on va pas avoir parlé de Requiem, mais voilà, LFR c'est un excellent jeu. Vraiment, c'est un des meilleurs jeux de l'année, clairement. Avec First Light, dont on a fait un mensuel justement sur les jeux James Bond. Allez aussi écouter notre mensuel sur James Bond. Voilà. On est très vidéoludique cet été.
1: Profitez-en.
0: C'est pas souvent quand même, donc profitez-en. Voilà. Ce sont deux médias au final qui communiquent l'un avec l'autre.
1: Qui communiquent, ouais. Mais qu'on aime bien.
0: On aime beaucoup ça. Voilà. Mais du coup, Adam, avant d'entrer dans le vif du sujet, littéralement, Adam, c'est quoi Resident Evil et c'est quoi ton lien avec la saga vidéoludique ?
1: Ouais.
0: Et cinématographique.
1: Waouh! Wow. Voilà. Ouais, c'est quoi Resident Evil?
0: Putain, vaste question.
1: C'est quoi Resident Evil? Le premier opus est sorti en 1996. Donc ça commence à dater. La saga fête cette année son 30e anniversaire.
0: Ouais, quand même, mine de rien.
1: Elle a fêté son 30e anniversaire cette année. Du coup, avec l'opus Requiem qui est un best-of de la saga. Bon, on parle pas de cet opus-là, mais.
0: Non.
1: Mais voilà, c'est un opus anniversaire. Commencez pas par celui-là parce que.
0: C'est pas la meilleure
1: porte. Il est rempli de clins d'œil et d'hommages au tout premier opus, donc le faites pas. Voilà. Mais je vais dire qu'il a pu se faire quand
0: vas-y,
1: même.
0: Vas-y, je te laisse.
1: Donc, du coup, il est né en 1996. Du coup, édité et développé par la société japonaise Capcom. Du coup, son concepteur d'origine, c'est Shinji Mikami. Je vais un peu parler de lui parce que c'est pour moi un des plus grands génies de l'histoire du jeu vidéo. Gaël sait ce que je rabâche tout le temps Shinji Mikami.
0: Il en parle tout le temps. Oui. C'est, vous avez.
1: C'est pour moi, il a fait le plus grand jeu de tous les temps qu'à Resident Evil 4.
0: C'est chiant quand c'est un jeu.
1: Mais voilà, il est né en 1996. À la base, Shinji Mikami, très rapidement, en fait, il est arrivé chez Capcom à la fin des années 80. Et par exemple, il faisait des adaptations sur toute Disney. C'est lui qui a fait l'adaptation de Disney sur Mega Drive. C'est lui. Donc, déjà, c'est un concepteur de génie.
0: Ouais.
1: Il faisait partie de ceux qui. Voilà, étaient des concepteurs qui savaient adapter les trucs. Et quand Capcom sort Resident Evil, Capcom va entamer son véritable âge d'or, même si Capcom s'est déjà instauré avec Street Fighter 2, Mega Man. Vraiment, c'est une société qui a le 8 bits et le 16 bits, ça a été leur truc. Et Resident Evil va leur permettre de passer du coup aux 32 bits, du coup sur la première PlayStation.
0: D'accord.
1: Ça va vraiment leur permettre du coup d'accéder à la 3D. Et la particularité de cette première opus, c'est qu'il est inspiré de deux jeux. Le premier est Sweet Home, du coup qui est un jeu en fait de son producteur qui est, je retrouve le nom de Tokuro Fujiwara, qui est le créateur de Sweet Home. C'est des hommages aux slashers, si vous voulez, très rapidement. Et la deuxième inspiration, elle est française, Cocorico, puisque c'est Alone in the Dark, du studio français Infogrames.
0: Okay.
1: Voilà, pour les plans de caméra, ça vient de Alone in the Dark, les plans de caméra fixes. Il faut savoir que les premières Resident Evil jusqu'à Code Veronica, à peu près, c'était des plans fixes où en fait vous déplacez votre personnage à un système de jeu qui s'appelle système tank.
0: Okay.
1: C'est-à-dire vous allez tout droit, votre personnage va tout droit.
0: Oui.
1: C'est tout.
0: Oui.
1: Et quand il change de caméra, vous continuez à pousser tout droit. C'est-à-dire qu'il faut à la fois utiliser les croix directionnelles et la touche croix pour avancer ou carré, ça dépend des touches configurées. Voilà. Et ça remporte un très grand succès, parce que c'est un jeu assez révolutionnaire. Bon, en fait, c'est pas Resident Evil qui a créé le Survival Horror, mais c'est Resident Evil qui a créé le Survival Horror moderne. Ce qu'on avait déjà commencé à aborder avec Silent Hill, c'est-à-dire les réserves de munitions, les plantes, les objets de soins pour se soigner, économiser ses munitions, des fois utiliser le couteau ou la batte, l'arme de mêlée dans Resident Evil, dans Silent Hill, ça a été inventé par Resident Evil.
0: D'accord. Oui.
1: Donc le survival moderne, c'est lui.
0: Qui ont communiqué, assez fréquemment, d'ailleurs, sur leur manière de faire, en fait. Enfin,
1: Avec Resident Evil, c'est quand Konami fait Silent Hill, c'est sa réponse à Resident Evil, parce que Resident Evil vient de changer le survival horror à jamais.
0: D'accord.
1: On fera plus des survival horror comme Alone in the Dark où juste tu marches dans des couloirs.
0: Ouais.
1: Et tu comptes sur ton ambiance, en fait. Je dis pas qu'Alone in the Dark, c'est des mauvais jeux, bien au contraire.
0: Non, bien sûr.
1: Des jeux très révolutionnaires et très importants. Donc voilà. Donc n'écoutez pas JDG quand il dit que c'est un studio de merde, Infogrames, c'est pas vrai. Oh. C'est une histoire plus complexe, Infogrames.
0: Ouais,
1: voilà. Mais voilà, Resident Evil, c'est ça. Puis après, ça devient une saga très lucrative. Aujourd'hui, on est à 31 jeux.
0: Quand même.
1: Oui. Okay. Parce que Capcom, ça reste une société qui veut se faire de l'argent. Donc très très vite, 2 ans plus tard, il y a une suite. Cette fois développée par Hideki Kamiya, du coup, qui est le créateur de Devil May Cry et de Bayonetta.
0: D'accord.
1: Donc voilà, une suite plus action. Et après, la saga va s'en suivre dans l'action, dans machin. Puis, à un moment, vient que la saga doit se renouveler, parce que sinon, elle va sombrer dans les ténèbres, parce qu'elle finira par... En fait, je fais un long listing, parce qu'en fait, ça va être aussi ce qui va un peu suivre avec la saga de... La saga cinématographique a un peu suivi la direction des jeux.
0: Ouais.
1: Voilà. Donc, on est à peu près en 2002. Code Veronica sort en 2000. Donc, du coup, ça va regretter Dreamcast. Mais il faut changer. Là, on sent que les jeux deviennent de plus en plus punitifs.
0: Ouais.
1: Là, d'ailleurs, Code Veronica, parce qu'il va avoir son remake en 2027.
0: Arrive, ouais,
1: pour vous dire, dans le jeu de base, faut faire très attention parce qu'à un moment, vous changez avec Chris. Et en fait, si vous n'avez pas mis les armes dans le coffre, vous êtes niqué. Mais genre, vraiment.
0: Ouais, c'est très punitif.
1: Si t'as pas mis le lance-grenade dans le coffre pour Chris, tu es foutu. T'as plus ton lance-grenade jusqu'à la fin du jeu. Donc voilà, ça devient vraiment des systèmes. Et puis même, ils ont inventé Resident Evil 0. En fait, t'as 2 personnages que tu joues en même temps.
0: D'accord.
1: Et c'est très compliqué. Bref, voilà. Et à un moment, il faut réinventer la saga. Resident Evil 4 a connu 4 versions. Au total, 4-5 versions.
0: Ouais.
1: Et les deux dernières versions ont été faites par Shinji Mikami. Et du coup, naîtra Resident Evil 4. Là, je m'attarde un peu sur le truc parce que Resident Evil 4, ça a marqué le changement absolu. C'est-à-dire que, en fait, c'est une saga qui a inventé quasiment 2 genres. Enfin, qui a rendu 2 genres populaires, à savoir le Survival Horror pour le premier et le 4ème opus qui a inventé littéralement le TPS moderne.
0: Ouais.
1: C'est-à-dire, sans Resident Evil 4, on n'a pas d'Uncharted, on n'a pas de Gears of War, on n'a pas de The Last of Us. Vous n'avez pas de tout ça. Sans Resident
0: Beaucoup
1: Evil 4,
0: jeux,
1: ça n'existe pas.
0: C'est vrai.
1: Sans lui, ça n'existe pas. C'est-à-dire caméra à l'épaule, on vise, on tire. Voilà, c'est lui qui l'a inventé.
0: C'est lui qui l'a inventé.
1: C'est lui qui a inventé la caméra près du personnage.
0: D'accord.
1: Les mouvements un peu... Voilà. La cover aussi. Bon, il n'y a pas de cover, mais on pouvait se planquer sur certains trucs pour éviter les bâtons de dynamite que jetaient les Ganados, tout ça.
0: D'accord.
1: Donc voilà. Et après, Shinji Mikami part de Capcom parce que la goutte d'eau qui a fait déborder le vase... C'est que normalement, ça devait être une sécurité GameCube et finalement, il est sorti sur PS2, ça lui a pas plu. Donc du coup, il se sentait un peu bête, en fait, surtout. Et les autres n'étaient pas très bien considérés chez Capcom à ce moment-là. Donc en fait, ils sont partis et ils sont partis fonder Patinet Games. Voilà, pour l'anecdote. Donc voilà, donc, c'est une saga qui a un peu inventé le... qui a participé à l'invention du jeu vidéo moderne. C'est une saga très importante dans l'histoire du jeu vidéo, qui a connu ses hauts. C'est bas, voire très très bas. Hein, Resident Evil 6 et son nanar de l'espace absolu. Notamment, on a eu des jeux multijoueurs Resident Evil. C'est pour vous dire. Donc, c'est une saga très capitaliste et en même temps une saga très artistique. Donc, c'est très bizarre. Et moi, je découvre Resident Evil avec le remake du premier jeu sur PlayStation 3, sorti en version HD. Parce que je voulais découvrir les jeux d'horreur, parce que j'étais fan de cinéma d'horreur. Donc, voilà. Et je tombe en amour, en fait, de ce jeu à l'ambiance unique. Vraiment, les musiques, comme la Save Room, vous avez entendu, je tombe amoureux de cette licence, le game design de Shinji Mikami, je tombe in love. Et surtout, je joue un jeu qui s'appelle Resident Evil 4, et là, c'est le jeu le plus important de ma vie. C'est comme si, en fait, le chaînon manquant de pourquoi j'aime le jeu vidéo, c'est quand je joue à Resident Evil 4, je découvre Resident Evil 4.
0: C'est ton jeu préféré, je crois.
1: C'est mon jeu préféré de tous les temps.
0: C'est ce que je me dis.
1: C'est un jeu parfait, c'est un jeu qui a un rythme parfait, tout est bien, toutes les situations sont variées, les différents actes, les territoires différents, le gameplay change tout le temps. Même d'ailleurs, Resident Evil 4 est celui qui a un système de difficulté adaptative. C'est-à-dire, si vous jouez vachement bien, les ennemis vont devenir plus agressifs et plus violents. Et si vous êtes nul, du coup, vous mourrez souvent. Ouais. Le jeu va s'adapter pour réduire la difficulté. C'est-à-dire qu'ils ont vraiment très mal les bâtons de dynamite.
0: Ouais.
1: Et le système fonctionne très très bien parce qu'il est progressif.
0: Mais Capcom a vraiment ce truc de, d'innover à chaque fois. Moi, je trouve quand même quand ils sont à leur meilleur. Hein.
1: Oui.
0: Notamment là, même récemment avec Requiem. Enfin, je trouve vraiment que...
1: Et Capcom est à partir de 2017 avec Resident Evil 7. Est revenu à un deuxième âge d'or. Pour le coup, là, c'est vraiment totalement. Le deuxième âge d'or de Capcom.
0: C'est ça.
1: Où ils sont partis, en fait, parce qu'à part PS3, Xbox, en fait, ils ont vendu leur licence comme Konami aux Américains, ce qu'on avait parlé aussi. Du coup, ça a donné l'horrible remake de Devil May Cry, où c'est edgy. Dante, il boit de l'alcool. Il va dans des boîtes de nuit, avec des fesses.
0: C'est très Gen Z, finalement.
1: C'est très Gen Z. C'est très Linkin Park Korn. C'est un peu cringe. Donc voilà. Mais ouais, Capcom, en fait, c'est. Ils ont. Mais même moi, encore aujourd'hui, ceux qui sont chez Capcom sont là depuis les débuts. Hein, sont là depuis le début de la saga. Donc voilà. C'est juste que Capcom a pris des mauvaises décisions, mais.
0: Comme tout le monde.
1: Comme tout le monde. Comme tout le monde. Mais aujourd'hui, pour moi, s'il n'y a qu'un studio vraiment qui est fiable aujourd'hui, c'est Capcom.
0: Ouais. Voilà. Oui, mais notamment avec leur moteur graphique. Qui est juste
1: le RE Engine.
0: Qui
1: s'améliore de jeu en jeu.
0: C'est fou.
1: Même là, Code Veronica, il est encore plus beau que Requiem. C'est impressionnant.
0: D'accord. Non, parce que Requiem, c'est très très beau. Moi, je l'ai fait là, franchement.
1: Ouais, mais ouais, je sais pas si t'as vu la bande-annonce de Code Veronica.
0: Non, j'ai pas encore vu.
1: Plus beau. D'accord, faut que encore des détails en plus. Ouais. Requiem, même les cheveux, beau, ça a l'air vraiment encore parfait et tout. C'est impressionnant.
0: D'accord. Non, enfin, je vois ça. Ok.
1: Donc voilà. C'était très vite, hein, parce qu'il y a 31 jeux.
0: Je
1: sais pas. Tu peux pas revenir sur tout ce qu'a tenté
0: Capcom. Non, bah moi, mon rapport, c'est plus via les films que les jeux. Les jeux, j'en ai pas fait tant que ça.
1: Et les films, j'ai juste découvert parce que j'étais fan de la saga.
0: Oui, pardon, c'est vrai que t'as pas
1: parlé. Oui, non, mais juste parce que j'étais fan de la saga, donc c'est tout.
0: Ok. Les 7, 8, 9, c'est ceux que j'ai fait plus du coup récemment. J'ai tenté le remake du 2 et c'était pas toujours facile. Je trouve qu'il est parfois un peu dur.
1: C'est dur, ouais.
0: Donc voilà.
1: C'est des jeux exigeants.
0: C'est des jeux exigeants pour le coup. Voilà, c'était peut-être pas trop ma cam au final. 7, 8, 9, ça va, ils ont quand même un peu. Le 9 renoue avec cette exigence-là, quand même un peu, je trouve.
1: En fait, quand Capcom fait le 7, il faut vraiment attirer un nouveau public.
0: Ouais, c'est
1: clairement, il faut attirer un nouveau public.
0: Et je sens que le 9 est quand même pensé pour les fans, quand même.
1: Oui.
0: Tu vois, voilà, ça se sent. Donc voilà, donc j'ai pas tout le lore, j'ai pas tout ça. Et les films, je découvre ma première porte d'entrée, finalement, c'est par Apocalypse. et c'est en vidéo club. On parlera après d'Apocalypse quand on en parlera, mais. Voilà, mais ma porte d'entrée, ça a été que voilà, c'était Apocalypse en vidéo club, c'était plutôt le bon contexte. Et je dirais que la saga, je l'ai matée avec des potes principalement et en mode nanar. Voilà. Et vous verrez pourquoi après quand on va parler des films. Je vais pas être très long moi du coup sur mon rapport à la saga parce que j'en ai pas trop. J'avoue que c'est un peu un cadeau que je te fais ce mensuel.
1: C'est gentil.
0: Oh, bah voilà.
1: Merci.
0: Non, mais c'est dans l'actualité bien sûr, mais voilà, mais j'attends un peu le Zack Gregor quand même parce que j'attends de voir ce qu'il va faire avec la saga. Voilà, mais sinon j'ai un rapport assez limité, j'aime bien quand même hein, mais c'est pas non plus voilà. J'ai pas un rapport très personnel avec cette saga. Voilà. Et du coup, je propose qu'on commence tout de suite. Voilà, on est quand même à 20 minutes d'émission, faut y aller. On est quand même ensuite avec le premier film de la saga, qui est réalisé du coup par le génie Paul W.S. Anderson, qui a pris la place de George Romero, qui devait pendant un temps réaliser ce premier film.
1: Oui. Et

0: C'est que oui, moi, en fait, à la base, Jimmy Kami n'est pas fan de films d'horreur. En fait, c'est son producteur, du coup, Fujiwara, qui lui a dit « Regarde des films d'horreur et t'inspire-t'en. » Et du coup, c'est là qu'il a découvert La Nuit des morts vivants. Il a été très fasciné, en fait, par comment Romero place sa caméra dans les maisons.
1: Ouais.
0: Et c'est ça qui lui a inspiré les placements de caméra. Et en plus, parce qu'il connaissait The Dark, donc c'est ça qui lui a inspiré les caméras, les plans fixes. Qui est du 2,5 à peu près. C'est un peu spécial. Ouais. Je vais pas entrer trop dans les termes techniques jeux vidéo.
1: Il l'a refait récemment dans les Evil Within, je trouve un peu.
0: Ouais.
1: D'une certaine manière, une nouvelle licence qu'il a essayé de lancer un peu, tu vois. J'aime bien le premier. J'ai pas fait le 2, mais j'aime
0: le 2 est vachement bien.
1: Il paraît, mais j'aime beaucoup le premier déjà. Et voilà, et je trouve qu'il y a une vibe, du coup, très.
0: Ah, c'est normal, c'est lui.
1: Du coup, voilà, ouais,
0: c'est normal, c'est lui.
1: C'est un digne héritier, je trouve, pour le coup, voilà.
0: Oui, pardon, je savais.
1: Non, t'inquiète pas. Du coup, voilà, il a pris la place de George Romero, Paul W. Simpson, pour le meilleur et pour le pire, je pense. Surtout pour le pire, peut-être. Et du coup, finalement, voilà, le film sort en 2002 et il s'agit de Resident Evil, premier du nom, dont on va évidemment vous passer la bande-annonce très kitschouille en VF, très années 2000. Vous allez voir, c'est plutôt rigolo. Bande-annonce.
2: Merci!
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4: Oh mon Dieu!
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3: Un groupe d'élite a été envoyé pour enrayer sa propagation.
6: Depuis 5 heures, la Reine Rouge a commis des meurtres.
4: Qui est la Reine Rouge?
6: Une nouvelle intelligence artificielle.
7: Umbrella Corporation a des secrets que vous ne devez pas connaître.
3: Il ne leur reste que 3 heures pour empêcher le virus d'affecter l'humanité tout entière.
1: Dans un immense laboratoire souterrain ont lieu des recherches ultra secrètes supervisées par des centaines de scientifiques. Lorsque l'alarme retentit, tout le monde croit à une simple évacuation, enfin une simulation d'évacuation. Mais bientôt, l'horreur les rattrape. Un virus hautement mortel se propage à un rythme effréné dans les couloirs. En quelques minutes, il met fin à toute vie humaine. Au même moment, Alice, c'est Mila Jovovich, se réveille dans un somptueux manoir, parce qu'elle est riche et que c'est la femme de Paul W. Anderson. Ignorant comment elle a pu atterrir là, elle fait la rencontre de Matt, un policier, avant même qu'il n'ait pu trouver une explication logique à ces phénomènes étranges. Un commando d'élite d'Umbrella débarque de nulle part et les oblige à les suivre. Ces derniers ont reçu l'ordre d'infiltrer le laboratoire et de neutraliser la Red Queen, le super ordinateur IA devenu fou que l'on tient pour responsable du désastre. Vous l'avez compris, Alice, Red Queen, le lapin, Alice au pays des merveilles, voilà, Alice au pays. Non, mon Dieu, je suis fatigué, je suis en train de vous citer Francky Vincent, quel enfer. Non, mais je crois qu'en fait, c'est dans la DA de l'épisode, à mon avis. Alors, Adam, est-ce qu'on peut dire que dès le premier film, Paul W. Anderson trahit la licence et fait n'importe quoi?
0: Alors, oui.
1: Oui,
0: oui, dans un sens, oui, mais n'importe quoi.
1: Oui, quand même.
0: Dans le sens où t'as déjà les commandos militaires, t'as
1: déjà
0: les trucs, c'est n'importe quoi. Mais bon, t'as les corbeaux, comme dans le premier jeu. Parce que quand tu t'approches des corbeaux, bah, normalement ils s'envolent. Bon, bref.
1: Ah oui.
0: Les corbeaux zombies.
1: Ouais, fallait qu'il y en ait.
0: Oui, non, mais. Et en plus, l'histoire de ce film est intéressante parce que, bon, au-delà du projet avorté de George Romero, il sera un peu long d'y revenir là-dessus, donc on va éviter. Mais à la base, ce premier film se devait être en quelque sorte la préquelle du premier jeu. Mais sauf que, du coup, le film sort en 2002.
1: Ouais.
0: Et la même année, il sortit Resident Evil 0.
1: Oui.
0: Qui est la vraie préquelle du premier jeu.
1: Oui, qui est pas très bon d'ailleurs, hein, je trouve, comme jeu.
0: Le 0?
1: Ouais.
0: Il est très dur,
1: très laborieux. Enfin, moi, je trouve que.
0: Ouais, le système. En fait, pour vous expliquer, en fait, du coup, j'avais dit 0, en fait, t'as les deux personnages.
1: Ouais.
0: Et il faut tout le temps poser le matériel, c'est échanger ça. Les trucs. Et il n'y a
1: dynamique
0: pas de coffre.
1: Qui est bien mieux dans le dernier, hein, dans Requiem, je trouve.
0: Oui, mais non, mais parce que les objets sont transférés automatiquement.
1: Ouais, voilà. Ouais.
0: Ben, parce qu'il y a le coffre. Alors, là, dans 0, il n'y a pas de coffre.
1: Ouais,
0: tu dois te démerder.
1: C'est très chaud.
0: Donc voilà. Mais bref, du coup, il est sorti la vraie préquelle.
1: Oui.
0: Où le méchant du coup de Resident Evil 0, c'est pas la Reine Rouge, c'est James Marcus.

0: Kuss, l'un des trois fondateurs de Umbrella Corporation. Voilà. Là, ici, dire que c'est une IA qui contrôle Umbrella... Bon, le parallèle avec Alice, c'est un peu trop gros.
1: C'est drôle, mais bon.
0: C'est drôle, c'est un peu lourd, quoi. Ah, c'est forcé, frère.
1: C'est...
0: Reine rouge, tout
1: ça. J'ai l'impression que Paul Dubès, à ce moment-là, il se prend vraiment pour un grand auteur, quoi.
0: Je vais réinventer Resident Evil.
1: J'ai fait Event Horizon. Tout le monde m'a dit
0: que j'étais très intelligent.
1: Ouais, que j'étais un génie avec Event Horizon, alors qu'en fait, non, il a juste fait Lovecraft.
0: C'est une très bonne série B.
1: Oui, très bonne série B, mais c'est une série B de Lovecraft.
0: C'est
1: pour
0: son
1: les
0: seul
1: nuls,
0: vrai bon film, pour le
1: oui,
0: coup.
1: Oui, son seul vrai bon film, vraiment. Mais c'est une série B un peu pour les nuls. C'est un peu Lovecraft pour les nuls,
0: oui.
1: Comme série B quand même.
0: Oui, oui.
1: Tu vois, enfin, je trouve que c'est un peu.
0: C'est vraiment Alice au Pays des Merveilles pour les nuls.
1: Pour les nuls, ouais, ouais.
0: Donc voilà. Déjà, le personnage d'Alice, on va en parler après. Parce que c'est...
1: Ouais, alors mais.
0: Au fur et à mesure de la saga, ça va être compliqué.
1: Ah, mais c'est une nana
0: qui a des guns.
1: Qui a des guns, qui.
0: Qui tire.
1: Qui envoie la gravité se faire foutre comme pas possible.
0: Oui, voilà. Alors qu'à la base, c'est montré comme une femme qui a perdu la mémoire.
1: Ah oui, non, mais alors dans le film, je trouve qu'elle se remet rapidement sur pied, hein, ça va.
0: Oui.
1: Tu vois, genre, moi, si je perds la mémoire et que demain, je me retrouve à mettre un coup de pied latéral à un Doberman, je pense que ça va, tu vois. Genre, je me dis, bon, bah finalement, la science fait des progrès.
0: Oui, vraiment, ça va. Enfin, ça va, on a progressé. Newton. C'est surcoté.
1: Ah oui, bah la théorie de la
0: gravité,
1: c'est surcoté. Là, c'est sûr que là.
0: En fait, en tant que tel, en fait, le premier Resident Evil, ce premier film, ça peut se voir comme une série B avec un budget moyen.
1: Oui,
0: il n'y a pas toujours des effets spéciaux.
1: C'est
0: très...
1: un peu une série B de seconde zone, hein, le premier.
0: C'est une série B de seconde zone.
1: Mais Constantine Film, c'est ça. Hein.
0: C'est ça, en fait.
1: C'est Constantine Film, hein, donc c'est ça.
0: Dans le sens où les zombies sont un peu trop propres sur eux, les décors ne sont pas non plus très inspirés.
1: Oui, non, c'est 33 millions de budget.
0: C'est pas très inspiré non plus. Même si Resident Evil 4 rendra hommage aux scènes des lasers.
1: Oui.
0: Donc voilà, c'est un peu cocasse que Mikami ait rendu hommage à cette scène. C'est un peu cocasse.
1: Peut-être que c'est la seule scène qu'il a aimée de la saga.
0: C'est possible.
1: Peut-être.
0: C'est possible. Mais en vrai, je sais pas. Mikami s'est jamais prononcé sur les films.
1: En vrai, dans le film, c'est un peu le piège mortel qui marche bien. C'est un peu la scène qui marche plutôt bien dans le film, en vrai.
0: Oui, la tension est plutôt pas mal, même si l'effet spécial où ils sont découpés, c'est un peu dégueu.
1: Ah, c'est dégueu, oui.
0: Et ils comptent un petit morceau. Petit morceau brochette, c'est propre.
1: Ah, mais je veux le même laser pour mes steaks. Hein. Vraiment, c'est.
0: Si je fais un barbecue. Brochettes.
1: Ouais, si je fais un barbecue demain, je veux le même. Hein. Vraiment, je trouve ça fou, moi.
0: C'est surcoté le couteau. Moi, je dis, c'est surcoté.
1: Ah oui, c'est surcoté le laser. Essayez le laser, c'est mieux.
0: Le laser, c'est mieux. Non, mais même la réalisation est pas très inspirée. En fait, c'est pas l'un de mes préférés en plus de la saga parce que je trouve un peu mollasson.
1: Oui,
0: ça joue pas très bien. Michel Rodriguez qui joue une femme à gros gun.
1: Moi, c'est le truc qui me choque le plus dedans, c'est James Purefoy.
0: Ah oui, il tente de jouer l'amnésique. Ouais, en fait, c'est l'antagoniste.
1: C'est son mari.
0: Ouais, c'est son mari antagoniste.
1: Ouais,
0: c'est un peu pété. Puis déjà, même le lore.
1: Il est pété là.
0: De toute façon, le lore des jeux est pété. Moi,
1: oui, mais là, le film, du coup, arrive à péter encore plus lors d'un jeu déjà pété.
0: Oui.
1: Un truc un peu tout. Moi, je fais quand même, c'est fort.
0: C'est fort. C'est très, très fort parce qu'en fait, pour vous dire. Du coup, c'est un laboratoire souterrain sur Raccoon City.
1: Oui.
0: En fait, ils font des expériences, mais en fait, il y a une IA qui a pris le contrôle du laboratoire d'Umbrella. Alors qu'en fait, c'est censé être une fuite des scientifiques. Oui, c'est un peu. Oui,
1: c'est con,
0: dans le truc. Mais sauf qu'en fait, normalement, c'est censé être un manoir avec un labo dans les années 90. Et là, c'est un labo high-tech.
1: Ouais.
0: Ça n'a pas de sens, moi.
1: Ah non, aucun. Ne cherchez pas du sens là-dedans, il n'y en a pas.
0: Oui, non, c'est. Voilà, mais quand même déjà avec ce premier film je sens déjà que ma pote Wes Anderson a compris que Resident Evil c'est surtout des gros monstres.
1: Oui,
0: c'est des monstres et des dizaines. Bon, là ils sont très boches.
1: Ouais,
0: le dédicace au liqueur qui est un des trucs les plus boches que j'ai vu de ma vie. Ouais,
1: ah, dégueulasse.
0: C'est le Doberman est plutôt bien fait.
1: Le Doberman, ça, mais en plus on revoit le liqueur, c'est dans le Requiem.
0: Ouais.
1: Et du coup, quand j'ai revu le liqueur dans le Requiem, j'ai pensé au film.
0: Oui, oh,
1: quand j'ai fait merde, oh putain la vache.
0: Avec sa CGI dégueulasse. Ouais. Surtout qu'il avait presque les mêmes couleurs que dans le film.
1: Oui, oui, c'est vrai. Allez voir le chroma de Karim Debbache sur Resident Evil, c'est quand même assez. Non, pas chroma, Crost. Une série de vidéos sur YouTube fait par Karim Debbache qu'on aime beaucoup, qui avait fait ça pour jeuxvideo.com à l'époque.
0: Ouais.
1: Il revenait sur un peu les pires adaptations de jeux vidéo un petit peu au cinéma.
0: Il a fait Postal, Doom.
1: Voilà. C'est une petite série de vidéo qui est très cool si vous l'avez jamais vu. C'est assez populaire, mais si vous l'avez jamais vu, allez regarder, c'est vraiment drôle et c'est plutôt pertinent.
0: Mais dans le sens où, en fait, pourquoi j'apprécie un peu ce film quand même comme une série B un peu. Parce que c'est une série B décélébrée.
1: Oui,
0: c'est-à-dire
1: vraiment,
0: que ça
1: oui.
0: fait son job.
1: Moi,
0: je veux dire, c'est pas
1: aussi,
0: non plus. C'est pas. Moi, Paul W. Anderson, c'est pas un très bon réalisateur.
1: Non.
0: Mais en fait, je trouve quand même que par rapport. Moi, je. Par, Je suis désolé parce que je vais dire, et je vais dire ça durant en fait quasiment tout le truc, sauf le dernier opus de la saga qui est vraiment une merde infâme, réalisé par Paul.
1: Que je n'ai pas vu. Je spoil.
0: Je l'ai vu.
1: J'ai vu
0: en salle.
1: J'ai pas eu le courage d'y aller à l'époque.
0: Ouais, j'ai vu en salle.
1: Plus de souvenirs si je l'ai vu ou pas du coup.
0: J'ai vu en salle.
1: Il est pas noté sur mon Letterboxd.
0: Je l'ai vu.
1: Quelle horreur.
0: J'ai tous vu. Et en fait, je trouve que par exemple, un film du MCU, bah, je trouve ça mieux filmé, je trouve ça plus agréable à regarder.
1: Oh la vache, c'est une des rares fois où on t'entendra dire ça, je pense.
0: T'as vu?
1: Oh la vache.
0: Bah, déjà, d'Apocalypse, ça va pas le faire. Non, mais moi, si vous prenez ça en tant que série B pour le dimanche soir de la pizza, comme on disait, et puis même, moi, les personnages sont pas très bien écrits.
1: Non, mais c'est
0: ils
1: pas
0: sont pas très bien interprétés, mais c'est pas non plus, c'est pas une horreur scénaristique non plus.
1: Non.
0: C'est juste, c'est des personnages fonction. Et en fait, Resident Evil, ça pourrait être vraiment une série B de seconde zone de Vidéoclub. Je pense que ça a été un peu réalisé comme ça, c'est-à-dire des maquillages pas trop bien faits, mais tu fais, oh, il a tenté des petits trucs avec les yeux.
1: Oui, ouais, c'est vrai.
0: Je trouve quand même qu'on retrouve un peu l'âme de Resident Evil quand même. Mmh. C'est-à-dire dans le sens où les zombies, des fois, ils sont déformés. T'as des zombies en blouse blanche, t'as des zombies qui ont des vêtements. T'as le liqueur, t'as le Doberman. On va dire que c'est généreux. Au niveau des monstres, c'est assez généreux. Ça, on peut pas lui dire le contraire. Même le climax du train qui rend hommage à Resident Evil 2. Bon, il y a pas William Birkin, mais ça, on va en reparler.
1: Ouais.
0: Le cas de William Birkin est assez compliqué dans la saga.
1: Oui.
0: Parce que c'est censé être Jason Clarke, mais bon. Isaac.
1: Ah putain.
0: C'est Isaac. Normalement, ça devait être Birkin.
1: D'accord. Ok. Ouais. Bah.
0: Parce qu'en fait, du coup, la saga sera une spécialité de faire un teaser à la fin de chaque film.
1: Oui.
0: Où en fait, du coup, la Mila récupère des pouvoirs télépathiques. Et en fait, du coup, c'est les pouvoirs de Jess Marcus.
1: Ouais,
0: dans
1: non,
0: Zéro.
1: C'est
0: n'importe quoi, c'est terrible. Mais dans le sens, c'est n'importe quoi, mais c'est fun. Tu fais.
1: Oui,
0: ah oui, d'accord,
1: voilà.
0: Il n'en a rien à faire.
1: Mais au moins, c'est fun. Voilà.
0: Mais c'est fun, tu vois, elle récupère des pouvoirs. Et puis voilà, fin. Donc voilà. Je trouve que ça fait n'importe quoi, mais en même temps.
1: C'est marrant
0: et ça fait un peu Resident Evil.
1: Voilà.
0: Dans le sens, c'est un peu n'importe quoi. Il y a des monstres, il y a des gens qui ont des facultés surnaturelles.
1: Tu conseilles le visionnage?
0: Franchement, c'est un des opus dont je considère le visionnage.
1: Ok.
0: Parce que vraiment, faut pas le prendre pour un bon film.
1: Ouais. C'est une des rares fois là où tu vas le dire, ça, sûrement que ça conseille le visionnage.
0: Ah non, moi, quasiment tous.
1: Ah, tous, d'accord, ok.
0: Ah
1: d'accord.
0: Oui, non, mais...
1: Il n'y en a pas un où tu vas dire passer. Non, d'accord, ok.
0: Tu vas voir, moi je vais conseiller un ordre selon votre tolérance.
1: Ok.
0: Votre seuil de tolérance, vous allez voir.
1: J'espère que vous n'allez pas regretter de nous avoir choisi plutôt que Pôle emploi. Non, parce que là, franchement, waouh. Du coup, avec les gens ont trouvé ça fun, du coup, apparemment, parce qu'avec 102 millions de dollars pour au mondial.
0: Mais en vrai, premier degré, quand t'es adolescent,
1: il
0: y a un truc un peu décélébré. Hein.
1: Ah oui, non, mais je suis d'accord. J'ai pas eu que ça dans la salle, mais je comprends. Avec du coup 102 millions de dollars au box-office mondial pour un budget de 33 millions, en France, il dépasse même du coup le million d'entrées. Resident Evil engendre donc assez pour mettre rapidement en chantier une suite, mais sans Polo, sans Paul W. Anderson, puisque Paul
0: est parti jouer avec d'autres jouets.
1: Ouais, j'allais le dire, il est parti faire jouer avec d'autres jouets, c'est-à-dire Alien versus Predator.
0: Qui
1: est un peu fun. Revoyez-le, c'est pas très bien, mais.
0: C'est pas très bien, mais.
1: Revoyez-le, c'est un peu fun.
0: En vrai, par contre, j'ai un peu à défendre quand même un peu ce film, même s'il est nul.
1: Ouais.
0: Je crois quand même qu'il a des idées visuelles, notamment le truc sur la pyramide.
1: C'est vrai.
0: C'est quand t'as un peu un esprit ado.
1: Oui. C'est un peu edgy, ouais.
0: Ça fait un peu edgy, mais tu fais. Ah, oh, ça fait un peu comique, ça fait c'est un vrai peu truc. Je sais pas ce que je raconte là.
1: Non, mais c'est vrai, je suis assez d'accord. Mais
0: okay, c'est carrément. Merci de me défendre dans ma connerie.
1: C'est carrément un mec qui fait quand même joujou et qui tape de jouer. Hein. C'est
0: oui,
1: vraiment,
0: mais c'est fun, moi c'est fun. C'est fun.
1: Si vous aimez les deux mythologies, c'est un peu fun. Il les nique un peu, hein, mais c'est un peu fun.
0: Oui.
1: Voilà. Il casse les joues un peu, quand même. Mais il confie alors, du coup, la réalisation de cette suite à Alexander Witt, réalisateur de seconde équipe, qui réalise ici son seul et unique film en tant que réalisateur de première équipe, puisqu'il en sera réalisateur de seconde équipe par la suite. Il faut dire que c'est un nulos.
0: Ouais.
1: Voilà. Dans le jargon. Mais vraiment, il y a des films récents dans lesquels vous regardez le générique qui a écrit Alexander Witt, seconde équipe.
0: Ouais.
1: Le gars étant.
0: Est un expert
1: en
0: seconde équipe, mais il est nul pour réaliser.
1: Voilà, il travaille encore, mais maintenant. Il n'a jamais fait un autre
0: par
1: film.
0: Par exemple, pour vous dire, il est de seconde équipe de Skyfall.
1: Oui. Non, mais il est quand même seconde équipe sur des gros films.
0: Sur des gros films.
1: Super
0: c'est
1: films,
0: quelqu'un, hein, c'est un technicien réputé à Hollywood.
1: Ouais, mais il a fait Resident Evil Apocalypse. Et du coup, là, ce que j'ai
0: envie
1: de dire.
0: C'est comme Tartupoulos dans Underworld 3.
1: Underworld 3. Et le mec est concepteur design.
0: T'imagines, il y a un nouveau Underworld, c'est-à-dire qu'on va devoir faire.
1: Il y en a un nouveau ?
0: Non, je sais pas, imagine.
1: Ah, si, on a
0: un
1: ouais.
0: mensuel.
1: Ah, oui, let's go. Ah, un jour, on va faire un mensuel sur Underworld. Je pense qu'on va trouver une occasion, un truc, quelque chose. Faut faire. Totalement.
0: Voilà, et c'est dans ça dont ça serait un peu Resident Evil. C'est oui. l'époque des Underworld, en fait.
1: Ah, mais on est sur des licences de gros nanars qui font n'importe quoi avec la gravité. Kate Beckinsale dans Underworld 2, je peux vous dire qu'elle fait n'importe quoi. Vraiment, le truc avec la moto dans Underworld
0: oh, c'est
1: 2.
0: Fun.
1: Voilà. Mais pour citer Simon Rio de Race en Trucage, Underworld 2, pour lui, il a dit, c'est le Aliens avec des loups-garous.
0: C'est vrai.
1: Et c'est un peu vrai.
0: C'est vrai.
1: C'est un peu vrai. Voilà, on le cite parce que voilà, il a dit pour une fois un truc plutôt correct. Voilà. désolé pour la balle perdue. Cela vous donne du coup un aperçu hein, tout ça de l'enfer qui est Resident Evil Apocalypse qui porte bien son nom. Vous allez voir. Bande annonce.
2: Je m'appelle Alice. Je travaille pour Umbrella Corporation. Il y a eu un accident et tout le monde est mort. Le problème, c'est qu'ils ne sont pas restés morts.
3: On va réouvrir le Hive. Monsieur, il y a quelque chose. L'infection se propage vitesse grand V. Scellez les portes.
4: Mais nos hommes sont à l'intérieur.
3: C'est un ordre.
5: Nous sommes tous remplaçables. Alors on nous a remplacés.
6: À présent, ceux qui sont restés...
7: On va vous ramener chez vous.
6: Doivent affronter un ennemi qui ne mourra pas.
4: C'était quoi ?
7: Il nous faut des munitions. Full camp.
6: Et une société...
5: Ça y est, la Némésis est activée.
6: ...sera prête à tout pour enterrer son obscur secret.
5: Procédure de lancement.

0: Alice a survécu à l'effroyable cauchemar qui a dévasté le complexe scientifique ultra secret d'Umbrella Corporation. Les méchants, ça sent les méchants, référence à Jean du Grenier. Voilà, je fais ça pour le copyright. Vous allez voir que c'est une constante d'ailleurs dans la saga que Alice survive très régulièrement à des choses complètement what the fuck et qu'elle commence très souvent les films en disant je m'appelle Alice. Très souvent, elle vous rappelle souvent en voix off qu'elle s'appelle Alice. Et vous pouvez dire bonjour Alice quand vous commencez le film à chaque fois, littéralement. C'est quasiment une thérapie de conversion, une thérapie de conversion. Qu'est-ce que je dis? N'importe quoi. Une thérapie une thérapie de trauma d'Alice, peut-être, cette saga de film. Mais vous verrez, par la suite, ça va devenir vraiment une saga familiale. Du coup, elle a survécu, mais elle n'est pas la seule à en être sortie. Puisque un virus mortel s'est abattu sur la ville de Raccoon City, vous savez, dans les jeux, et rien ne semble pouvoir lui échapper. Avec un groupe de survivants, Alice, dont le métabolisme a mystérieusement été modifié, étrangement. C'est aussi une constante de la saga, vous verrez. De plus en plus, elle mute. C'est très bizarre. Doit affronter le pire.
1: C'est littéralement un monstre de la saga.
0: C'est une replay version monstre, en fait, quasiment. C'est la replay de Jean-Pierre Jeunet, de Alice en Résurrection, mais fois 1000, quasiment. Du coup, voilà, elle a été modifiée, elle doit affronter le pire. Certes, elle a gagné de nouveaux pouvoirs, elle est plus puissante. Ses sens sont surmultipliés et sa dextérité est hallucinante, mais ça ne sera pas forcément suffisant. Si, un peu quand même. Elle est rejointe dans son combat par Jill Valentine et également Carlos Oliveira, un membre des forces spéciales d'Umbrella, des personnages des jeux, du coup, vous avez compris. Voilà. Ensemble, elles vont tenter de résoudre les énigmes et faire face à une force maléfique, un ennemi absolu lancé sur leurs traces. Son nom, Némésis. Son but, éliminer toute vie. Cette fois, s'échapper ne suffira pas. Il va falloir affronter. Et je pars comme dans Enquête d'Action. alors que je parle de Resident Evil. Adam Apocalypse adapte donc à la fois Resident Evil 2 et 3, si j'ai bien compris.
1: Pourquoi tu parles comme dans Action d'Enquête?
0: Je sais pas, faut que j'arrête.
1: Et apparemment de Code Veronica. Alors faudra. Oui, Ashford. Ouf. Ashford, parce qu'elle a la famille Ashford.
0: Oui, c'est vrai, elle a
1: famille
0: Ashford. Oh là là là là là là.
1: C'est un désastre.
0: Je tiens d'ailleurs quand même à signaler que dans le film, au casting, je l'avais reconnu dans le rôle du
1: sidekick.
0: Non, pas le sidekick, le mec en fauteuil.
1: Ah oui.
0: C'est pas Spencer du coup aussi.
1: Fauteuil.
0: Ouais. C'est quand même comment il s'appelle. C'est Jared Harris quand même.
1: Oui, celui qui joue Charles Ashford.
0: Charles Ashford du coup, c'est le père de. Ouais, voilà.
1: Qui est normalement en fait, ça devrait être Edward Ashford.
0: Voilà, c'est ça. Bah c'est Jared Harris du coup.
1: Ouais. Ouais, c'est Jared
0: Harris. Acteur britannique quand même, qui est quand même assez réputé. Assez,
1: oui, voilà. Et qui joue... et qui là est gentil parce que...
0: Ouais.
1: Parce qu'il doit sauver sa fille Angie. Angela. Qui s'appelle Angela.
0: Est-ce que tu penses que Paul de Sanderson, il est fan de...
1: Nick Noah?
0: Non, des Stones.
1: Angie. Ah oui, peut-être. Peut-être. Vu que c'est un Angie des années 80, peut-être.
0: Oui, voilà, tu vois, peut-être un peu.
1: Peut-être. Alors... Du coup, on parlait de seuil de tolérance.
0: Ouais, vas-y.
1: Déjà, Death de Zemopus, déjà, il y a des trucs. C'est un peu saoulant. Déjà, le sidekick.
0: J'aime bien, c'est un peu saoulant. Mais bon, ça va encore.
1: C'est voilà. Ça. C'est moi, pour vous dire, le niveau, en fait, la musique est de Jeff Dana. Ouais. Dans l'opus précédent, c'était Marco Batami avec. Marilyn Manson.
0: Oui, c'est vrai qu'il y a
1: Marilyn Manson. Qui est nul, la musique est nulle. Voilà.
0: Beaucoup de gens un peu edgy se sont, pardon du terme, mais un peu branlés sur Marilyn Manson et sa BO de Resident Evil 1.
1: Qui est nulle, en vrai elle est nulle, elle est edgy de fou. Alors on adore Marco Beltrami. Hein.
0: Oui, par contre Marco Beltrami, ouais. Je pense qu'il a payé les factures.
1: Oui. Voilà, il devait payer les factures, clairement, parce qu'il s'est barré tout de suite après.
0: Oui,
1: donc voilà. Donc c'est pour vous dire, mais en fait. Bon, en fait, c'est un peu de l'or. Parce qu'en fait, là, on arrive un peu à ce truc. En fait, on est dans la période un peu edgy, underworld, ouais. Tout ça. Et en plus, c'est vrai, j'ai oublié de le rappeler, mais la saga cinématographique a été lancée par Victor et Samuel Adida.
0: Oui.
1: J'avais dit, en fait. Et oui, qui, du coup, entre-temps, prépare aussi du coup, l'adaptation de Silent Hill.
0: Oui, avec Christophe Gans et qu'on produit le Pacte de Loup.
1: Parce que c'est vraiment. Et même Bernd Enschinger. Parce que c'est Constantine Film.
0: Mais du coup, est-ce qu'on peut dire que c'est quasiment franco-américain, tout ça?
1: Ben, en fait, la saga, faut savoir, c'est des coproductions à 5 pays différents.
0: Oh putain, la vache.
1: Par exemple, là, celui-là, c'est Allemagne, Royaume-Uni, France, Canada, États-Unis.
0: Oh, on est vraiment sur de la série Z, là, quand même. Hein. Franchement, là, c'est pas loin. Hein, vache.
1: Et ça va être une constante dans la saga. Parce que c'est des films à 10 000 productions, oui, avec des effets spéciaux nuls. Parce que, quand même, on en est à un niveau de réalisation, déjà, où la lumière est dégueulasse.
0: Ouais.
1: Ah, c'est
0: okay.
1: Allez, c'est terrible. Même le montage, il est nul. C'est... Et puis même, t'as des ralentis dans le film où t'as Nemesis quand il débarque. C'est vraiment... En plus, t'as un ralenti sur sa gueule, là, qui est moche. Vraiment, c'est terrible. Même le Nemesis que Capcom... Enfin, qui a été fait pour le remake de Resident Evil 3 en live action pour rendre hommage, du coup, au tout premier Resident Evil, des cinématiques en pseudo-FMV filmées avec le... Joseph! Ah, le tout premier Resident Evil PlayStation, il y a des trucs à banana, Jill Sandwich. Voilà, le Jill Sandwich. Tu vas finir en Jill Sandwich. Bon, là, la Jill là n'allait pas finir en Jill Sandwich. Je vais revenir
0: Jill
1: juste après.
0: Jill Sandwich Valentine.
1: C'est ça. C'est la blague. C'est jeudi, hein, c'est très mal écrit déjà la saga de base. La saga de jeu est très mal écrite. Le Nemesis, en fait, il a un maquillage, tu vois. Mm-hmm. En fait, les touches de peinture. Et de texture de latex sur le Némésis, c'est moche. Et quand il arrive, il fait mitraillette. Du coup, le monstre du coup, qui vient de Resident Evil 3, du coup, comme tu disais, les jeux qui adaptent. Du coup, de ce qu'il y a de Resident Evil 3, il y a Jill Valentine avec sa tenue, du coup, qui doit, qui au Stars, le Stars n'a pas disparu.
0: Non, ouais.
1: Alors que dans le 3, tu revisites le bureau délabré des Stars, bon, bref.
0: Oui.
1: Là, c'est pas encore l'apocalypse.
0: C'est après. Le film s'appelle Apocalypse, mais c'est pré-apocalypse quasiment. C'est ça qui est fou.
1: Les titres aléatoires de merde.
0: Non, non, mais vous verrez, la saga, c'est une constante aussi.
1: Extinction, Afterlife,
0: Rétribution. T'as l'impression que c'est presque des
1: chapitres finaux.
0: Ouais, non, mais c'est presque des noms de dossiers dans un bureau, tu sais, genre vraiment, on fait l'Afterlife, la Rétribution.
1: C'est des noms de bars, quoi. C'est...
0: Ouais, quasiment, ouais.
1: C'est ça. Et je pense que c'est comme ça qu'a été conçue l'écriture des scénarios.
0: On va y revenir après sur les choix de titres de Paul.
1: Oui.
0: Juste après, là, vous allez voir, il se retrouve même les pinceaux avec ses propres titres. Il les prévoit sur 15 ans.
1: Oui,
0: il
1: c'est fait, ça. Puis à la fin, il fait, oh non. Voilà. Parce qu'il vient. Et puis après, ce qui vient du 2. Attends, je cherche parce que là, ça devient compliqué.
0: Ouais, oui,
1: Carlos, c'est le 3.
0: D'accord.
1: Parce qu'en plus, en fait, l'acteur qu'ils ont choisi, parce qu'il est trop vieux, parce que normalement, Carlos est censé avoir 23 ans.
0: Oui.
1: Il est censé être même plus jeune que Dill.
0: Je sais que ça a fait faire un arrêt cardiaque à Durandal.
1: Oui, parce que Carlos Oliveira, c'est un beau gosse.
0: Ouais.
1: Et là, il a 30 ans, il a du poil.
0: On vous conseille d'aller voir la vidéo.
1: Ce qui est très drôle.
0: Pourquoi
1: a tenté de défendre premier degré la saga.
0: Ouais.
1: Que nous, on va pas tenter quand
0: on
1: même.
0: On tente pas, mais il a fait vraiment toute une vidéo de. C'est l'époque début Durandal. Donc, si vous connaissez la chaîne Durandal sur YouTube, il y a une différence de qualité de vidéo quand même assez notable.
1: Oui.
0: Mais, esthétique, je parle. Mais voilà, c'est pas la même configuration et tout. Mais même lui, physiquement, c'est pas le même Durandal. Vous verrez. C'est 10 ans en arrière, hein, vraiment. Mais c'est marrant quand même. C'est vraiment très drôle de le voir défendre toute la saga Resident Evil.
1: Sauf celui-là. Je crois qu'il l'a pas défendu.
0: Je crois qu'il défend pas. Je crois qu'il l'avait fait pour le chapitre final.
1: Non, c'était pour Rétribution à l'époque.
0: Ah ouais, pour Rétribution.
1: Et il avait fait le vlog sur Rétribution,
0: oui.
1: Puis après il a fait son chapitre final.
0: Et il commence son vlog sur Rétribution en disant ce film est une merde, ce film est une merde, parce qu'il se mettait beaucoup en scène à l'époque.
1: Oui, voilà.
0: Puis moins ça avant.
1: Il se met en scène différemment.
0: Ouais.
1: Il se met en scène, c'est l'hormone. non. Ouais. Mais en fait, tu sens que Paul a joué au jeu.
0: Ouais.
1: Tu sens qu'en fait, la manière dont c'est écrit ces films, c'est vraiment à la fois des fans de films. Parce que ça a la gueule de fan film. Moi, je veux dire, Nemesis qui rencontre son personnage Alice, qui met des tatanes en pleine gueule et qui débarque en moto. Moto. Moi, c'est terrible.
0: C'est...
1: En plus, Resident Evil 4.
0: Elle passe pas en vitrail.
1: Apocalypse, du coup, c'est l'année de sortie de Resident Evil 4.
0: Oui.
1: Avec le virage action de la saga
0: en plus,
1: voulu par Mikami. En fait, ça correspond à la fois à la. Parce que Capcom était quand même pas très loin, je pense quand même. Mais même si Capcom, je pense, a dû laisser la saga de côté.
0: Ouais.
1: Fait, ça fait du blé, on touche notre thune. Nous, on fait nos jeux à côté.
0: Voilà, oui, ils ont essayé de structurer.
1: Parce que même Capcom est pas si mentionné dans les génériques ou
0: non,
1: autre.
0: Non, c'est vrai que c'est un peu à part. Ouais.
1: Alors que quand même, c'est la saga de Capcom, quoi. Moi, je veux dire. Et puis, c'est l'année de sortie de Resident Evil 4. qui est un opus très spécial, hein, oui. qui vient dans l'horreur gothique, dans le film de laboratoire, dans plein de choses. C'est une chimère, hein, Resident Evil 4. Mais ça fonctionne en tant que jeu vidéo. Là, pour vous dire, le mélange d'Apocalypse... Alors, attends. C'est un mélange entre des femmes badass à gros nichons... gros nichons, parce que... Sina Guillory, elle a des nichons. Tu les vois bien. Pour ceux qui sont pas fans du look de Jill dans les remakes, ils vont être contents. C'est quasiment la même corpulence de nichon que dans l'original. Même, elle a la même tenue, quoi. Puis elle débarque, elle déflingue les deux zombies qui sont assis sur la chaise. Moi, c'est elle est même pas fidèle au jeu. Elle est juste fidèle à la tenue. Et il fait... Ah, mais Jean, dans le 3, quand même, tue des zombies, donc moi je vais l'écrire en mode elle arrive et puis elle claque la porte et puis elle fait pan pan. Non, mais c'est vraiment
0: écrit. C'est un délire.
1: Moi, en fait, Paul Thomas Anderson, il aime bien les femmes avec des gros guns.
0: J'ai cru que t'allais dire autre chose pendant une seconde, j'ai eu peur.
1: Ah oui, d'accord.
0: Mais je pense qu'il aime bien aussi ça.
1: Voilà.
0: T'inquiète pas, on n'est plus trop en heure de grande écoute, là, on commence à arriver vers 21h, tout va bien. Ça va.
1: C'est pour ça. Mais même en fait, au niveau de tolérance, j'ai dit le psychic, en fait, il déblague tout le temps. Hey, look my customers. De quoi tu parles? Qu'est-ce que c'est que ça? Nemesis qui est dégueulasse, la réalisation qui est dégueu. Ben, genre, s'il y a des scènes un peu rigolotes où t'as Jill et son ami noir, je sais pas comment le dire autrement.
0: C'est vrai que c'est un peu ça dans le film.
1: Jill et son ami noir. Du coup, qui devrait être Carlos, mais c'est pas Carlos. Bref, je vais même pas chercher à lier avec les jeux.
0: Même c'est un film qui a un peu du retard en fait. Parce que, est-ce que 28 ans plus tard, t'es sorti ou pas?
1: Ah oui.
0: Ouais, bah justement, je trouve que.
1: C'était
0: le film...
1: deux ans avant.
0: Ouais, putain.
1: Et, bah, il est sorti la même année que Resident Evil 1. Le film.
0: Ah oui, d'accord, ok. Parce que 28 semaines ressemble étrangement beaucoup à Resident Evil Apocalypse.
1: C'est vrai.
0: Dans les scènes de ville et tout,
1: mais c'est mieux filmé quand même dans 28 ans.
0: Ah oui, non, mais 28 semaines et 28 ans sont des bien. 28 semaines et pas.
1: 28 semaines, ouais.
0: Est une meilleure série B qui fait suite à un très grand film de zombies,
1: ouais.
0: d'infectés, que Resident Evil.
1: Qui est déjà le premier, c'est pas un grand film.
0: Et le deuxième est. Voilà.
1: Ouais, on sent qu'en fait déjà le virage action de l'époque où il fallait taper des gros monstres, des meufs presque en latex.
0: Ouais.
1: Alors des tenues très peu vêtues parce que là Mila Jovovich elle a juste un short très court, et là un débardeur à trous.
0: Ah et moi c'est le moment où Jill Valentine elle débarde dans le commissariat. J'ai fait mais waouh.
1: Ah oui, non mais c'est violent, moi genre cosplay de la Japan Expo.
0: Ah oui.
1: Parce que c'est sa tenue du 3.
0: Je pensais qu'elle allait avoir une selle qui allait courir derrière, comme ça, on est
1: affecté. Oui, c'est ça.
0: Vraiment, j'étais en mode, c'est compliqué.
1: Et moi, en fait, c'est... On peut y voir certaines scènes un peu rigolotes, un peu débiles.
0: Oui, non, bien sûr. Ouais.
1: Quand Alice débarque et qu'elle transperce le vitrail
0: avec
1: de l'église.
0: Avec la moto, j'allais dire.
1: Avec la moto, c'est un peu
0: rigolo.
1: Elle débarque, elle est avec son double canon scié là, puis elle tire dessus. Bon, pourquoi pas.
0: Et là, on voit aussi qu'il est déjà marié avec, à ce moment-là.
1: Ah, ça se voit, je crois.
0: Parce qu'il
1: l'aime beaucoup.
0: Ouais, il l'iconise.
1: Il l'iconise. C'est Marisou. Elle est surpuissante, elle a des pouvoirs.
0: C'est la saga de Mila Jovovich. Hein.
1: Ah oui, c'est sa saga.
0: Vous inquiétez pas, vous allez voir que là.
1: Tout le monde.
0: Ah, mais c'est un délire.
1: C'est moi les ruines. Ouais. C'est vraiment les. Après, parce que encore le premier film tentait de faire un peu de place au personnage lore de la saga.
0: Oui, là.
1: Puis rien à foutre, c'est Alice.
0: Au pays des désaffectés, quoi.
1: Au pays désaffecté, du coup. Bon, là, il n'y a plus rien déjà d'Alice au pays des merveilles. Hein. Est-ce qu'on peut dire que la suite sera de l'autre côté du miroir?
0: Ouais, quelque part.
1: Le désert, tout ça.
0: Ouais. Nous, on vit le côté du miroir.
1: Oui, non, mais je vais dire. Bon, du coup, je reprends mon classement de seuil de tolérance. Alors, si vous pouvez tolérer les clichés de nul, allez-y, mais priorisez pas celui-là en priorité.
0: Ah non,
1: parce
0: non.
1: que c'est un peu douloureux.
0: C'est un peu l'un des pires.
1: Ouais, c'est un peu l'un des pires.
0: Moi, je l'ai vu en vidéo de club, c'était quand même un peu dur. Je vous avoue qu'à l'époque, j'avais passé un meilleur moment de voir Alien vs Predator en vidéo de club, justement.
1: C'est vrai.
0: En location vidéo.
1: La même année?
0: Bah, je crois que c'est la même année, du coup. Oui. J'avais vu les deux, hein, en vidéo de club. À l'époque, il y avait un vidéo de club dans mon terre-terre.
1: C'est là où
0: la série B
1: est vraiment partie en sucette.
0: Ah, c'est parti en sucette complet, ouais. C'était l'époque, du coup, il y avait un vidéo de club à Saint-Jean-Chaussée. Ouais, j'avais une carte et tout. C'était bien.
1: Waouh.
0: C'est notre époque. Bref, niveau BO mondial, on est sur l'un des opus les plus rentables de la saga, sachez-le. 129 millions de dollars pour un budget de 45. Voilà.
1: En tout cas, déjà, en plus, la saga de jeu était très populaire. Donc,
0: ouais, déjà aussi, voilà. Mais... Et évidemment, du coup, je crois qu'on est aussi proche du million d'entrées en France. Voilà. Donc évidemment, on annonce un troisième film et un quatrième. C'est-à-dire qu'on fait pas juste la moitié, on y va direct. Quoi. Et en effet, Paul est toujours producteur et annonce que ce troisième opus s'appellera Afterlife. Avant que ça devienne Extinction, finalement. Voilà, il a changé d'avis.
1: Il a fait sa roue.
0: Il s'est levé un matin, il a fait attends, non, faut que je l'appelle Extinction. Je sais pas pourquoi. Ça sera le titre du coup du 4 au final pour Afterlife, on en parlera plus tard. Vu que Witt est reparti faire de la seconde équipe, en même temps, vu la tronche de son film, c'est pas étonnant. Je sais pas ce qu'il a fait en seconde équipe juste après, mais j'espère qu'il s'est bien réconcilié sur quelque chose.
1: Ouais.
0: Réconforté.
1: Bah après, il a fini sur Skyfall, donc ça va.
0: Ça va.
1: Il a encore du taf.
0: Ça va. On l'appelle encore.
1: Oui.
0: Pour la seconde équipe. Paul doit retrouver quelqu'un qui filme bien sa femme de manière iconique, du coup. Et il aime beaucoup comment Russell McCauley filme Christophe Lambert dans Highlander, apparemment.
1: C'est vrai.
0: Voire même dans Highlander Le Retour, peut-être, et sa fameuse planète Zeist.
1: Zeist.
0: Et Sean Connery aussi qui redébarque.
1: Qui ressuscite
0: et qui redébarque en plein milieu d'une pièce shakespearienne.
1: Ouais.
0: Regardez Highlander Le Retour pour voir le nanar que c'est.
1: Mais par contre, elle a fait un fairy tale ending. Qui est une des fins les plus satisfaisantes du monde.
0: Oui.
1: Ah oui, il flotte, son sourire. Ouais, mais je vous jure, c'est une des plus belles fins que j'ai vues de ma vie. Moi, genre, vraiment, il flotte et tout.
0: Rigole. Ouais.
1: Oui, c'est un peu touchant. Moi, je trouve ça un peu touchant.
0: Ouais.
1: Non, le film est nul. Hein,
0: Mais
1: genre, moi, je suis désolé, je la trouve un peu touchante.
0: Ouais,
1: cette fin.
0: C'est vrai. Mais moi, j'aime bien le 1, hein, de base et tout.
1: Oui, non, le 1 est bien.
0: Et même Russell McCauley,
1: on va en parler parce qu'il y a un peu d'Highlander dans ce troisième film.
0: Ouais, clairement. Mais c'est pas un mauvais réalisateur, Russell McCauley. Quand il veut, il peut. Hein,
1: Razorback, c'est une série B. C'est sympathique.
0: Ouais, bon, il a aussi une sacrée merde après. voilà. Et du coup, c'est comme ça qu'on obtient en tout ça Resident Evil Extinction. Voilà, bande annonce.
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0: Le virus expérimental mis au point par la toute puissante Umbrella Corporation, yep, c'est toujours les gros méchants, a détruit l'humanité, transformant la population du monde en zombies avides de chair humaine, mais a également asséché la planète parce que Paul était dans un mood Mad Max quand il nous a pondu ce scénario, forcément. Fuyant les villes, Carlos, LG, Claire, Kmart, Nurse Betty et quelques survivants, dont je tairai les noms, ont pris la route dans un convoi armé, espérant retrouver d'autres humains non infectés et gagner l'Alaska, parce que c'est là-bas qu'il fait froid et qu'il n'y a pas de désert, peut-être, je ne sais pas. Leur dernier espoir d'une terre préservée. Ils sont accompagnés dans l'ombre par Alice, une jeune femme sur laquelle Umbrella a mené autrefois de terribles expériences biogéniques qui, en modifiant son ADN, lui ont apporté des capacités surhumaines, souvenez-vous. Voilà. De toute façon, au début, elle dit encore « Je m'appelle Alice, vous inquiétez pas. » Voilà. Vous allez comprendre. Depuis le laboratoire d'Umbrella, le docteur Isaacs les surveille. Il est prêt à tout pour retrouver celle qui représente l'accomplissement ultime des recherches de la firme. La seule personne qui rende possible la mise au point d'un remède, Alice. Et oui, parce que figurez-vous que tout tourne toujours autour de Alice, parce que c'est la saga de Mila Jovovich, shootée par son mari. Voilà. Donc Alice, toujours Alice, Alice, voilà quoi. S'ils veulent avoir une chance, les survivants doivent échapper à la fois aux morts-vivants qui infestent le pays et à Umbrella Corporation, qui fait chier. Pour Alice et ses compagnons d'infortune, le combat ne fait que commencer. Alors Adam, est-ce que le vétéran Mulcahy, donc Russell Mulcahy, réalisateur de Highlander du coup, et de Razorback, et de Resident Evil Extinction, et du Roi Scorpion, voilà, donc il était vraiment dans un mood désert, Pépère, sûrement. Est-ce qu'il arrive à faire un bon film dans la saga RE? C'est celui qui est souvent défendu, hein.
1: C'est vrai.
0: Je crois même que j'ai vu les cahiers lui mettre 3 sur 5.
1: Oh, waouh!
0: Je crois.
1: Parce que c'est une série B qui est un peu mieux usinée. Ouais, quand même, pour le coup, de tous les films, c'est celui qui est mieux usiné.
0: C'est vrai. Parce que Russell
1: Mulcahy. Parce que c'est Russell Mulcahy.
0: Je pense qu'il y a ça.
1: Ouais. Mais le scénario reste toujours débile et con. Ah,
0: à titre de comparaison, avec une franchise tout aussi mauvaise, vous voyez Twilight?
1: Ouais.
0: Et
1: c'est l'équivalent de Eclipse.
0: Exactement.
1: Ouais, parce que c'est shooté par David Slade.
0: Ou qu'elle avait fait 30 jours de nuit. Voilà.
1: Ouais.
0: C'est un mec qui est venu toucher son chèque.
1: Vu que c'est pas des manches.
0: Ils savent un peu shooter un truc.
1: Ils savent, mais vu que c'est avec des monstres, ils aiment bien faire jouer avec des monstres.
0: Voilà.
1: Donc ils font, allez, on y va.
0: C'est ça. Mais le scénario est toujours pourri.
1: Voilà. Oui. C'est quand même à la base, c'est un virus qui se transmet par la morsure et qui devient un zombie. Il assèche les lacs et les rivières. Parce qu'elle le dit dans le. M'appelle Alice. Et le virus a asséché. Mais il n'a pas seulement transformé les gens en zombies, il a également asséché les lacs et les rivières. Et là, tu fais. Attends, quoi?
0: C'est n'importe quoi. C'est n'importe quoi.
1: C'est-à-dire que le sang, il est allé dans les rivières. Et du coup, il a. Du coup, la morsure a bu le. Ouais, du coup, les zombies ont bu l'eau.
0: Ouais, sûrement, ouais. Ouais. Oh, je m'en fous.
1: Les nappes phréatiques sont allées dans les nappes. Le mec, il cherche de la cohérence.
0: Oh, mais.
1: C'est nul.
0: Ça, on dirait le même là du mec dans Asset Development, c'est quand il
1: ah oui, c'est
0: avec le tableau, il fait.
1: Oui, c'est ça. Il tente des trucs. Ouais, hein, c'est nul. Et vous allez voir parce que dans la suite, il va même pas respecter le truc.
0: Ah non, mais vous
1: inquiétez
0: pas. Encore une fois, il y a la gravité après par la suite qui continue à se faire foutre.
1: Oui.
0: Et en plus en 3D. Donc vous inquiétez pas, ça va arriver après.
1: Ça va être après. Et là déjà, la gravité, on va se faire foutre avec le désert et les zombies. Où les zombies, ils volent, il faut.
0: Oui. Il y a un moment donné, il y a des corbeaux et ils pensent.
1: C'est un hommage à George Romero.
0: Ouais.
1: Ou alors les dents de la mer.
0: Ouais, c'est aussi. Ouais.
1: C'est Hitchcock.
0: Ouais, c'est ça. Voilà, les autres Hitchcock en fait, mais avec de la télé.
1: C'est ça que les cahiers ont défendu.
0: Peut-être, ils ont dit, oh, regardez ce plan.
1: Je savais même pas qu'ils avaient mis 3 sur 5.
0: Je crois. Il y a un des opus de la saga où ils ont mis 3 sur 5.
1: Waouh.
0: Je me rappelle.
1: Waouh.
0: Je sais plus lequel, mais celui-là, c'est quelque chose.
1: Je suis pas du tout en train de vérifier en direct.
0: Mais
1: ce que je veux dire, c'est que, en vrai. De tous les opus, déjà c'est le mieux usiné.
0: Oui, ça c'est clair.
1: C'est le plus fun, c'est le mieux filmé pour le coup. Et il y a des scènes d'action assez cool.
0: Oui.
1: Notamment, c'est un peu idiot parce qu'il y a des zombies dans des cargos. Mais c'est bien filmé. Moi, vraiment, il y a un vrai raccord entre quand Mila tire et il y a un vrai travail du montage.
0: Oui,
1: on sent que c'est quand même le réalisateur de Highlander qui n'est pas un grand film, mais qui est vraiment une.
0: Ah, le premier,
1: ça a toujours été une solide série B.
0: Le premier, ouais, totalement. Ah oui, non, mais.
1: Même Razorback, c'est des films assez.
0: Totalement.
1: Pas vénère, mais des films assez solides. Du coup, tu t'es trompé.
0: Ah, c'est pas là?
1: C'est peut-être le 1.
0: C'est peut-être le premier, du coup.
1: Waouh, il y a un truc, hein.
0: Ah, non, mais il y a un délire, il y a un truc.
1: Il y a un dos. Bref, et du coup, le truc qui reste intéressant, entre guillemets, c'est qu'il tente un peu de développer les personnages.
0: Ouais. Ouais, mais non. Ouais, non, mais ouais.
1: Non,
0: voilà.
1: Non, ils sont nuls. En plus, Claire Redfield fait son apparition.
0: Ouais.
1: Du coup, alors, normalement, ça devait être censé être dans l'opus précédent, vu qu'il y avait l'apocalypse.
0: Apocalypse.
1: Mais là, du coup, elle est dans un look Mad Max, Claire Redfield, qui n'a pas son frère.
0: Oui.
1: On va y revenir à ça après.
0: Ouais, oui, oui, non, mais
1: c'est. Je sais pas, ils sont dans un mood survivor Mad Max. C'est un peu nul. Ouais, genre, le monde Mad Max, un peu Mad Max, ça n'a rien à faire dans Resident Evil.
0: C'est un meilleur Mad Max quand même que le Mad Max à la Javel de In the Lost
1: Plains. C'est le premier Resident Evil.
0: Ah, voilà.
1: Les Caillons, 1305. Et qui c'est qui a écrit à l'époque? C'est Laure, je la connais pas.
0: Bon, c'est quelqu'un de qui est
1: toujours meilleur que l'adaptation de Tomb Raider. Resident Evil ne parvient se vendant jamais effrayé comme le réussiraient si bien les jeux.
0: Ouais, ils avaient quand même un sacré truc de comparaison avec Tomb Raider. Quand même. Ouais, c'est à peu près la même année. Ouais,
1: enfin, ouais c'est ouais. Ça quoi. Parce que là, on est en quoi? Il sort en 2007 Extinction, donc on est un an avant Resident Evil 5 et l'Afrique.
0: Oui. Ouais, il y a déjà un aperçu.
1: Du coup, tu vois, le désert africain, tout ça.
0: Les Somaliens de la chute du Faucon Noir qui débarquent dans Resident Evil 5.
1: Qui sont dézingués dans un trailer qui a fait polémique à l'époque. Ouais, de fou.
0: On est dans cette période-là, ouais.
1: C'est compliqué. Resident Evil 5, c'est un peu compliqué.
0: Ouais.
1: Ils ont tenté dans le CAE.
0: C'est clairement revendiqué hein, que Resident Evil 5 s'inspire de la chute du Faucon Noir.
1: Oui, son producteur, Jun Takahashi s'est inspiré du coup de la chute du Faucon Noir de Ridley Scott.
0: Ouais.
1: Bah, Chris, il est bodybuildé.
0: Voilà, mais ça a du coup déclenché la même polémique que le film.
1: Oui.
0: Qui lui-même a fait polémique parce que les Somaliens dedans sont représentés comme une masse.
1: Informe de zombies. Ouais. Voilà. Ce que j'ai écrit dans mes mémoires.
0: Ouais, mais c'est vrai que c'est quand même quelque chose.
1: C'est une question de représentation qui est assez compliquée. Voilà, il n'y a pas de Somaliens, heureusement.
0: Non.
1: Il y a juste des zombies. Donc là, on s'en fout.
0: Ouais. Mais peut-être qu'ils sont Somaliens.
1: Non, je sais pas.
0: Ah non, bah non.
1: Bah ouais. Et du coup, il y a un hommage à Resident Evil 2 avec la fin. Isaac se transforme en monstre de Dr. Berg.
0: Oui, c'est vrai.
1: C'est la première, deuxième forme du VUG.
0: Et c'est mieux que dans Bunny Raccoon City ou.
1: Tu te rappelles de l'effet spécial dans le 3 là?
0: Pas trop.
1: Ah oui, c'est la version des clones aussi, on a oublié de le dire.
0: Oh putain. Ah ouais, non, mais ça commence déjà.
1: Il y a les clones.
0: Je vous ai dit que c'était bien usiné par Russell McCallie, mais le scénar, par contre, vous inquiétez pas.
1: Le scénar, c'est toujours débile parce qu'en fait, elle découvre qu'il y a des clones. En fait, souvent, Isaac, en fait, du coup, il fait tuer les clones de Alice, puisqu'il tente de reproduire la Alice originelle. C'est pour ça qu'il a besoin de la capturer parce que. Ah, il en a besoin, quoi, pour guérir le monde. Parce que Umbrella, en fait, ils ont lancé le virus, mais ils veulent guérir le monde.
0: Ouais.
1: Et du coup, il y a aussi la première apparition de Wesker dans ce film. Qui a un hologramme.
0: Oui, c'est vrai. Et qui revient après dans Afterlife.
1: Alors qu'il aurait dû apparaître dans le premier jeu parce que c'était l'antagoniste originel de la saga.
0: C'est ça,
1: Je pense que les jeux là, ils sont. Les jeux ils se sont envolés là.
0: Oui,
1: c'est...
0: mais les jeux se sont vraiment détachés hein, complètement là.
1: Je cherchais plus là. Mais bon, finalement, les jeux ont fini par atteindre les films.
0: C'est vrai.
1: Parce que c'est n'importe quoi. Mais. En vrai, là, pour le coup, seuil de pizza et tolérance.
0: Ouais,
1: là, on est sur le top 3 des films à voir avec de la pizza et de la bière.
0: Ouais, je trouve aussi. Ouais, je
1: vraiment,
0: de souvenir,
1: quand même, il y a des films assez. Bah, l'hommage à Hitchcock est un peu grossier, mais la scène possède une tension quand tu filmes les corbeaux et tout. Il y a un peu un petit truc. Je trouve que, par contre, les scènes de course-poursuite en véhicule sont assez sympas.
0: Oui,
1: tu sens c'est le réalisateur d'Highlander.
0: C'est pas mal usiné, c'est presque une plutôt sympathique série B.
1: Qu'on pourrait trouver en vidéo club.
0: Ouais, franchement, ouais. Non, ça va.
1: Ça cesse de regarder.
0: Ouais.
1: Si vous acceptez de débrancher votre ça.
0: Ouais,
1: vraiment.
0: Voilà.
1: C'est ça. Mais, il y a des trucs cool. Puis la photographie est pas dégueu. Pour une fois, elle est pas dégueu.
0: C'est vrai.
1: Pas dégueu.
0: Oui,
1: ça,
0: vrai.
1: Je tiens à le dire, elle est pas trop dégueu. C'est le filtre un peu marron caca de l'époque.
0: Ouais.
1: Mais ça cesse de regarder.
0: On s'accroche à les branches, que voulez-vous.
1: Voilà, c'est un mélange entre du coup Mad Max et le chute du Faucon Noir.
0: Oui, grosso modo, c'est ça. Oui. Quel mélange, putain.
1: C'est gratiné.
0: C'est quelque chose. On avance ?
1: Ouais.
0: Avec un budget similaire à son prédécesseur, Extinction continue du coup de très bien performer au BO mondial, hein, 148 millions de dollars, malgré une baisse de fréquentation notable dans les salles françaises, puisqu'il n'a fait que 580 802 entrées en France.
1: Alors
0: que l'Apocalypse était proche du million.
1: Alors qu'il est meilleur.
0: Ouais, alors qu'il est meilleur. C'est ça qui est. Non, mais je pense qu'il est
1: c'est
0: vraiment.
1: C'est comme Twilight. C'est le 2, il a mieux performé que le 3.
0: Oui, c'est vrai. Non, mais dès qu'il y a un mec qui fait quelque chose un peu pas trop mal, bah les gens
1: les
0: y
1: fans
0: vont pas.
1: Y vont pas.
0: Non, mais je pense que Apocalypse a vraiment
1: détruit la saga.
0: Ouais, un peu quand même. Et ouais. Du coup, les gens ont pas voulu.
1: Tu m'étonnes.
0: Voilà. Mais le truc, c'est qu'après, la France, elle, bon, du coup, elle empêchera pas, du coup, pour autant Afterlife de voir le jour. Et justement, t'as le retour de Paul derrière la caméra.
1: Ouais.
0: Et Paul, bah, il a vu Avatar. Et bah, quand il a vu Avatar, il a fait, ah, bah, je veux faire pareil que Tonton Cameron.
1: Il est fan de Cameron.
0: Voilà. Et au passage, du coup, ça fait bondir le budget à 60 millions. Et du coup, bah, il y a aussi un argument marketing, c'est pour lancer la saga auprès d'un public comme la France qui n'est plus très accro à la saga. C'est bah, 3D, voilà. En gros, le film est en 3D. Du coup, heureusement pour lui, c'est le deuxième film le plus rentable de la franchise, mine de rien. Mais avec les critiques les plus négatives, pour le coup. Mais heureusement, il y a la 3D. Voilà.
1: Ouais.
0: Et on parle du coup de Resident Evil Afterlife 3D.
1: 3D.
0: Voilà, parce que figurez-vous que sur l'affiche à l'époque, il y avait Mia Jovovich qui sautait comme ça en faisant un coup de pied latéral et oui. C'était écrit 3D.
1: Vraiment sur le pied, quoi. C'était
0: voilà.
1: 3D, quoi.
0: Et vraiment, avec les caméras de Avatar 3D. Vraiment, tout monde, vraiment, si vous n'aviez pas compris que le film à l'époque était en 3D, c'est qu'il y avait un problème.
1: Ouais.
0: Vraiment,
1: c'était l'époque de la 3D, parce qu'il y a eu aussi Silent Hill Révélation 3D.
0: Ouais.
1: Ouais. Samuel Adida a essayé de faire comme Cameron, quoi.
0: Il a essayé. Pas à son âme, hein, mais.
1: Pas à son âme, Adida, mais des fois t'as eu des idées un peu de merde.
0: Ouais, il a essayé. Bah écoutez, 3D bande-annonce.
1: Hein, let's
0: bande
1: go
0: annonce, bande-annonce en 3D.
1: Le son est en 3D.
0: Voilà, c'est très radiophonique, 3D, voilà. Bande-annonce.

Il y a 5 ans, un virus s'est propagé et a tué tout le monde. Si vous êtes toujours là, il y a de l'espoir. Je m'appelle Alice.

0: Dans un monde ravagé par un virus, mais le sable a disparu, les océans sont revenus comme par magie, et voici un signe précoce d'Alzheimer pour notre pôle. Bien vu, bien joué celle-là. Elle est vraiment belle. Transformant ses victimes en morts-vivants, Alice continue sa lutte à mort avec Umbrella Corporation qui n'en finit pas. On ne change pas une équipe qui gagne. Elle poursuit son voyage à la recherche de survivants et d'un lieu sûr où les mener, tel Moïse. Cette quête les mène à Los Angeles. Pardon, mais c'est Moïse, quoi. Excusez-moi.
1: Après Alice, après la Marissou.
0: Là, elle est en mode Moïse.
1: Après. Ouais, c'est Moïse.
0: Non, non, mais je pense que...
1: On va tous les faire, les super-héros.
0: Ouais, mais je pense que Paul, en fait, il va...
1: Et un mélange aussi avec l'Odyssée.
0: Ouais.
1: Ouais.
0: C'est l'Odyssée version Paul W. Anderson, en fait.
1: C'est ça, c'est ça. Voilà. C'est son Odyssée à lui.
0: Bah oui, cache-toi, Christopher Nolan, cache-toi.
1: Paul arrive.
0: Paul est là. Il était là.
2: Il était là.
0: Il était là.
1: Il est plus là.
0: Non, non, mais voilà. C'est fou, quand même. Quelque part, parce que cette saga, c'est pas un peu sa version des 10 commandements, tu vois. C'est le Cécile B2000 du blockbuster nanar, en fait.
1: Je suis désolé, mais quand Mila est sorti sa pompe, ça fait vraiment Cécile
0: B2000. Ah, ouais,
1: oui. Il n'y a qu'à aller se coucher.
0: Cette quête les mène du coup à Los Angeles, la quête des 10 commandements, justement, de Moïse, de la Terre promise. Los Angeles, que voulez-vous. Mais ils constatent très vite que la ville est infestée par des milliers de morts vivants, donc c'est pas très autre la Terre promise. Alice et ses compagnons, dont un vieil ami inattendu, sont sur le point, dans une cellule. Qui a juste pas les tatouages dans le dos pour la prison, mais en même temps la cellule.
1: Il y a pas les tatouages pour s'évader.
0: Bah la cellule elle est petite, donc bon, en même temps le tatouage il aurait fait quoi? Il aurait fait sur le bras vite fait. Tu parles quoi? Parce que normalement vous avez compris de qui on parle. Un vieil ami inattendu sont sur le point de tomber dans un piège d'Umbrella. Alors attends, est-ce qu'on peut dire que quelque part la meilleure blague du film c'est justement de mettre le héros de Prison Break dans une cellule et de l'appeler Chris Redfield? Est-ce qu'au fond c'est pas ça la meilleure blague du film?
1: Si.
0: Ouais, un peu quand même.
1: C'est une des meilleures blagues de l'histoire du cinéma.
0: Mais oui.
1: Ah
0: mais Paul il a tout compris, moi je trouve que
1: Paul c'est un génie moi.
0: Ah mais.
1: C'est alors quand même moi c'est. Parce que déjà Chris Redfield est joué par Wentworth Miller, déjà il y a rien qui va.
0: Il y a un truc déjà bizarre.
1: Déjà il y a rien qui va. Il est dans une prison à Los Angeles.
0: Ah ouais non mais.
1: Pourquoi?
0: Va savoir. Franchement je.
1: On sait pas pourquoi. Voilà. Alors, ça va être dur de dire pourquoi j'aime ce film. Moi, hein. À part qu'il y a des gros guns et de la musique cool. Alors, Resident Evil Afterlife. Je vais vous dire, en vrai, moi, c'est mon chou de la saga.
0: Ouais, je sais. Ouais.
1: C'est mon nanar, c'est mon film décélébré que je préfère le plus au monde.
0: Ah oui,
1: vraiment.
0: C'est, quelque chose, hein.
1: C'est quand même parce qu'il y a Wentworth Miller dans une prison. Et qui s'appelle Chris Redfield.
0: Ouais.
1: Il a pas de tatouage parce que c'est pas un architecte comme dans Prison Break.
0: Ouais.
1: Parce qu'en plus Prison Break était vraiment à la mode donc.
0: Oui. Oui non mais oui c'était un délire à l'époque.
1: Ouais, c'était l'époque. Ouais. Hein. C'était l'époque. Mais quand même moi déjà en plus il y a évidemment le fameux monologue d'Alice où on tente de nous faire avaler que il y a aussi un bug au niveau des dates.
0: Oui.
1: Parce que Extinction est censé se passer, je crois, 10 ans après le début de l'apocalypse. Et là, c'était 2 ans ou 5 ans. Et du coup, les dates ne correspondent pas. Je vous jure, écoutez tous les monologues d'Alice.
0: Ah non, mais c'est
1: gueulerie parce qu'elle se trompe à chaque fois. Vraiment, les dates ne sont pas bonnes. Les années ne sont pas bonnes. Vraiment, c'est gueulerie.
0: Apparemment. Vous comprenez, la mémoire, c'est compliqué.
1: C'est compliqué. C'est pour ça, en fait, c'est Alzheimer. Pense, voilà. C'est compliqué. Il y a aussi le fait que le désert a disparu, hein, comme j'avais dit, parce que quand même, la scène d'intro, c'est quand même la pluie. Moi, je peux vous décrire la scène d'intro pour vous dire à quel point c'est un film vraiment stylé quand tu vois ça avec de la bière et de la pizza.
0: Ah,
1: c'est la musique de Tom & Tendy, du coup, le groupe américain Tom & Tendy qui a fait. Par contre, premier degré, c'est une super BO.
0: Ouais, okay,
1: la
0: d'accord.
1: BO est vraiment super. En même temps, c'est un super groupe. C'est un super groupe de musique électronique, du coup, Tom & Tendy. Donc voilà, si vous connaissez pas, écoutez parce que c'est vachement bien.
0: Sans dire.
1: Ce qu'il a, qu'en fait, ils étaient un peu populaires à cette époque-là parce qu'ils avaient fait la BO du chef-d'œuvre d'Alexandre Aja, hein, disons-le clairement, de La Colline à des yeux d'Alexandre Aja.
0: Oui, d'accord. Oui.
1: Voilà. Donc il y a. En fait, c'est là, il y a la pluie qui tombe. Et puis Mila, elle est au ralenti, et il y a la musique, et ça affiche Resident. C'est genre, c'est le titre qui va sur l'écran.
0: Ouais.
1: et qui se tourne pour faire Resident Evil Afterlife 3D.
0: Oui, je m'en rappelle très très bien.
1: Mais c'est avec la pluie, vite à la musique et tout.
0: Ah là.
1: Là, tu fais oh waouh, t'es un gamer.
0: Ah mais ouais.
1: T'es un gamer, toi. Toi, ça se sent.
0: Ah
1: toi.
0: Mais Paul, il a des petits airs de Roland, incel
1: d'adolescent
0: un peu incel.
1: Qui écoute corne, hein.
0: Ah oui, oh, totalement, ouais. Oui, pépère.
1: C'est le Mission Impossible 2 de Paul de Sanderson.
0: Quelque part, c'est pas un vrai, tu vois.
1: Un vrai gamer.
0: Ouais, un vrai
1: ouais.
0: True gamer. Un
1: peu, ouais, mais moi, je pense premier degré, pour le coup, de tous ceux qui se revendiquent qu'ils ont joué à des jeux vidéo, des trucs, premier degré, je pense que c'est celui que je crois le plus.
0: Ouais, beaucoup plus que Julian Roberts, je pense.
1: Que Julian Roberts.
0: Ouais. Ouais, ouais, on en parlera après, mais voilà.
1: Moi, je pense que vraiment, premier degré, Paul de Sanderson a joué à tous les jeux de la saga. Mm. Moi, j'y pense. Vraiment, premier degré. Et je pense que c'est un vrai fan de jeux vidéo, mais genre premier degré. Parce que il tente en plus avec Afterlife, ce sera encore pire avec Rétribution, mais il tente une construction au niveau de jeux vidéo. Genre l'objectif à atteindre.
0: Oui.
1: J'essaie d'analyser la saga, vraiment, je vous jure, mais c'est compliqué.
0: T'essayes, mais ouais.
1: C'est vraiment rejoindre l'Alaska. Il y a des scènes d'action et des ralentis. Il est film comme des cinématiques de jeux vidéo. Et en plus, il remet dans Afterlife vraiment des plans les plus cool et les plus cheapos que j'ai eu de ma vie. C'est vraiment le gros mec avec son gros marteau qui est de Resident Evil 5. Le bourreau de Resident Evil 5.
0: Oui.
1: Du coup, il vient de Resident Evil 5, celui-là. Avec sa tapette et sa hache, son gros truc pour taper, et du coup il lance, tu sais, le son gros truc, ça fait un ralenti, puis mais là elle esquive en foutant en l'air la gravité. Newton va se faire foutre vraiment.
0: Paul,
1: il fait Newton, je connais pas Newton, connais pas,
0: on s'en fout,
1: voilà. On s'en fout vraiment, elle esquive. Et puis après, elle prend avec son flingue.
0: Et elle tire.
1: Elle tire et elle a pété une caméra d'Avatar. Voilà. On en passe souvent, c'est les deux, parce qu'elle est drôle. Parce qu'elle a vraiment pété une caméra. Vous pouvez voir hein, dans les making-of. Vraiment, après, quand elle se rend compte qu'elle a pété la caméra, elle fait...
0: Ouais. Non, mais et Paul, il dit, c'est pas grave, chérie. C'est pas grave.
1: C'est pas grave, chérie. Notre film, il est stylé, après tout.
0: T'inquiète pas, c'est notre photo de famille. Voilà.
1: C'est vrai.
0: T'as tiré dessus.
1: Non, mais c'est beau. C'est beau.
0: C'est notre photo de famille à tous les deux. Mila, je t'aime, Mila. C'est vraiment ça, j'en ai genre polo
1: derrière
0: sa caméra.
1: C'est vraiment ça, parce qu'il monte toujours. Mais tu sais, Mila, elle tente
0: incroyable.
1: De. Tu sais, elle est dans l'avion, elle a plus ses pouvoirs.
0: Ouais.
1: Parce que du coup, elle perd ses pouvoirs avec Wesker.
0: Qui lui met une piqûre au début du film, ouais.
1: Oui, et en plus, c'est rigolo. Parce qu'en fait, il y a des petits virus T. Ils sont en forme de T.
0: Oui, ils sont en forme de T dans le sang. Non, mais c'est un délire.
1: Du coup, t'as des petits trucs et puis t'es voir les petits virus T. Et puis après, quand il remet le truc, il y a de nouveau les petits virus T et les petits T.
0: Tu l'aimes bien ce film. Hein.
1: Oui,
0: tu vois, j'ai remarqué que tu l'aimes beaucoup.
1: Oui, mon Dieu. C'est très bien. Vraiment, mais c'est le film ultime avant être de la bière et des pizzas.
0: À chaque fois, j'ai
1: fait l'expérience avec des gens qui étaient ouverts à ce délire-là.
0: Ouais.
1: Ils ont tous adhéré. Ils ont fait.
0: Ah non, mais c'est
1: ils
0: standard.
1: Ont fait. Ah oh, ouais, putain, c'est
0: par
1: fondard,
0: contre,
1: comme film.
0: Tu le vois tous sur les scènes de cinéma, tu te fais chier.
1: Ah oui, par contre, moi non, parce que je suis un.
0: Ah oui, parce que t'es pas bien, oui, voilà.
1: Mais moi, je suis un malade. Mais
0: non, mais non.
1: Moi, un film de Paul, moi, quand il y avait Monster Hunter, moi, j'étais day one.
0: Dans la salle.
1: Dans ma VOD.
0: Ouais.
1: J'étais sorti en VOD.
0: Oui, c'était en VOD.
1: VOD, j'étais prêt, moi. J'étais prêt, moi. Du coup, j'étais déçu, mais. Ah, j'étais prêt, moi.
0: Ah, mais In the Lost Lands, on était prêt, hein.
1: Ah oui.
0: On était dans la salle.
1: Ah oui.
0: Dave Bautista qui sont sûrement
1: en loup-garou. Il y a un côté Afterlife dedans.
0: Totalement. Ouais. Mais Dave Bautista qui sont sûrement en loup-garou de PS2, moi c'était un délire.
1: Ah, mais
0: hein,
1: oui, mais le canon à serpent.
0: Ah, tout. C'est quelque chose. Hein. Il est généreux, un pépère. Hein.
1: Mais il est généreux. En fait, c'est vraiment des imageries de jeux vidéo des années 2000.
0: Ah ouais, non mais.
1: Où vraiment, il y a des flingues, il y a des guns. C'est à la fois jeux vidéo des années 2000 et en même temps, ça fait les comics des années 90 où vraiment il fallait des gros guns. Dans les X-Men, il fallait des personnages avec des gros guns, genre Cable, ou il fallait des gros monstres, genre Unsloth, la fusion entre Charles Xavier et Magneto. Bah, genre, vraiment, c'est ça, quoi.
0: Ouais, on est là.
1: C'est un délire de pop culture. Bah, vraiment, premier degré. C'est un mélange de pop culture de tes fantasmes d'adolescent.
0: Bien sûr.
1: Ah, oui, vraiment, c'est un concentré d'adolescent, ce truc. Et moi, je suis touché. Mais genre, premier degré, parce que le gars, il se fait plaisir.
0: Ouais.
1: Juste, il fait ses films, il fait ses trucs. Il fait joujou et c'est le dernier qui est vraiment honnête avec cette démarche.
0: Okay.
1: Et Afterlife, c'est vraiment. Moi, je pense, c'est mon préféré déjà, c'est mon film préféré de Paul.
0: Oh,
1: j'aime trop
0: c'est son chef-d'œuvre.
1: Ah oui, c'est son chef-d'œuvre. Je vous jure, faut le voir pour le croire ce film.
0: Mais c'est une note Letterboxd pas très élevée. Ouais.
1: Ah oui, ouais, voilà. Ah oui, c'est 5 sur 5. C'est dans le top 100 de mes films préférés de tous les temps. C'est... Non, non. Mais non. C'est... En fait, ça fait... Pourquoi est-ce que du coup, quand même, on parle de cette saga-là? Parce que, en fait, là, la manière dont j'en parle, en fait, c'est pas avoir peur d'aimer des films un peu qui sont pas très intellectuels, pas très trucs, parce qu'ils peuvent avoir quand même de stimulants dans le fait que, putain, il y a des images cool dedans. Tu vois, il y a des images cool. Il y a des... C'est un délire imaginaire adolescent, un peu régressif, avec des flingues, des guns, des gros monstres.
2: Ouais.
1: Et puis t'as Wesker qui reproduit sa cinématique de Resident Evil 5.
2: Et c'est beau.
1: Où il jette la lunette. Et c'est beau. C'est beau. C'est magnifique. Bref, vous voyez, ce film, c'est le meilleur de la saga. Voilà,
2: c'est un chef-d'œuvre.
1: Voilà. dans notre classement, c'est le top tier. Voilà. Vraiment. C'est voyez bien. Celui-là.
2: Voilà. Pour vous amuser, voyez celui-ci.
1: Celui-ci, voilà. En priorité. Okay. Voilà.
2: Eh ben écoutez, 300 millions d'euros parce qu'ils sont d'elle.
1: Ah ouais?
2: Presque 1 million d'entrées à nouveau en France.
1: La 3D, c'était à la mode. C'était à la mode à l'époque.
2: Et ça a fait aussi un pourcentage en plus dans le ticket, oui. Il faut pas oublier. Le film est un carton, surtout grâce du coup à sa promo qui mettait beaucoup en avant qu'on pouvait voir Mila faire des cascades en 3D au ralenti. Et du coup, ça va, du coup, qu'elle pète une caméra quelque part apparemment.
1: Oui.
2: Voilà. Paul voit grand, il veut même tourner le 5e et 6e opus back to back. Donc c'est au dos du camion, comme on dit en France, donc à la suite en fait. Pour vous donner une idée, il y a 28 ans plus tard, Le Temple des Morts, sorti cette année de Nia DaCosta, qui a été tourné back-to-back avec le 20 ans plus tard de Danny Boyle, qui était sorti en 2025, que moi j'aime beaucoup.

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